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1: Il est 3h.
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2: Bonsoir, un non-lieu a été prononcé en faveur de la ministre Aurore Berger dans le dossier des crèches privées. Les investigations n'ont pas permis de démontrer qu'elle ait menti sous serment sur ses liens avec une lobbyiste. La décision rendue par la Cour de justice de la République suit les réquisitions du ministère public. Le gouvernement met un terme au projet d'autoroute pour contourner Rouen par l'Est, annonce le ministre des Transports Philippe Tabarot. Ce projet était en sursis depuis plusieurs années, faute de financement et face à une forte opposition des riverains relayés par des élus. Une décision rarissime, la Cour de révision a annulé la condamnation à la prison à perpétuité de Dany Le Prince et a ordonné qu'il soit rejugé pour un quadruple meurtre dans la Sarthe en 1994. Aujourd'hui libre, après 18 ans passés derrière les barreaux, l'ancien employé d'une usine de boucherie clame son innocence des meurtres de son frère, sa belle-sœur et deux de leurs filles. 6 mois après l'incendie qui a fait 41 morts et 115 blessés à Crans, Montana, les familles des victimes ont lancé une pétition. Elles veulent empêcher Jacques et Jessica Moretti de rouvrir 2 autres établissements. Le couple vit toujours à côté de Crans, Montana, libre mais sous contrôle judiciaire. Chacun d'eux a versé une caution de 200 000 francs suisses et a interdiction de quitter le pays. L'eau est un bien commun, il convient de la partager, observe le MEDEF dans une note rédigée dans le cadre de l'examen au Sénat de la loi d'urgence agricole. L'organisation patronale est inquiète à l'idée d'un, je cite, accaparement sans contrepartie et sans limite de cette ressource par l'agriculture. Le MEDEF qui regrette de plus de ne pas avoir été associé à la préparation du texte. C'est la fin de ce flash, une bonne fin de journée à toutes et à tous.

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3: Bonjour, football Coupe du Monde, longtemps malmenée par la République démocratique du Congo. Hier, l'Angleterre s'est qualifiée pour les huitièmes de finale grâce à un doublé d'Harry Kane. Score final 2-1, les Anglais affronteront le Mexique dans la nuit de dimanche à lundi à 2h du matin, heure française. Foot toujours, une perquisition a été menée hier à Francfort au siège de la Fédération Allemande de Football visée par des soupçons de corruption, dont l'organisation de l'Euro 2024 en Allemagne. Les investigations qui sont menées également dans d'autres endroits du pays portent sur des billets préférentiels attribués à des villes hôtes. Bruno Genesio a été nommé entraîneur de l'Olympique de Marseille, c'est ce qu'a annoncé le club hier dans un communiqué. L'ancien coach de Lyon, Lille ou Rennes, remplace Habib Bey, dont l'OM avait annoncé le départ mardi après seulement 4 mois en poste. Tennis, Wimbledon, Mirandreva prend déjà la porte. La récente gagnante de Roland-Garros sort dès le deuxième tour. Elle a été en effet battue en 3-7 hier par la Tchèque Barbora Krejčíková, 6-4, 5-7, 4-6, ancienne numéro 2 mondiale. La Russe, tête de série numéro 5, avait pourtant atteint les quarts de finale sur le gazon londonien l'an passé. Dans le tableau masculin, Turing, Nordknecht et certains dégalés son meilleur résultat. Un an après avoir échoué au troisième tour de Wimbledon, le 28e joueur mondial y retourne en 2026 après avoir battu Martin Damme, une rencontre que le tricolore a pris par le bon bout, breakant l'américain dès le tout premier jeu. Son prochain adversaire sera le vainqueur du duel opposant Stefanos Tsitsipas à Novak Djokovic. C'est la fin de ce Flash Sport, une très bonne journée à toutes et à tous.

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1: Il est 4h.
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2: Bonsoir, un non-lieu a été prononcé en faveur de la ministre Aurore Berger dans le dossier des crèches.

0: privée, les investigations n'ont pas permis de démontrer qu'elle ait menti sous serment sur ses liens avec une lobbyiste. La décision rendue par la Cour de justice de la République suit les réquisitions du ministère public. Le gouvernement met un terme au projet d'autoroute pour contourner Rouen par l'Est, annonce le ministre des Transports Philippe Tabarot. Ce projet était en sursis depuis plusieurs années, faute de financement et face à une forte opposition des riverains relayés par des élus. Une décision rarissime, la Cour de révision a annulé la condamnation à la prison à perpétuité de Daniel Leprince et a ordonné qu'il soit rejugé pour un quadruple meurtre dans la Sarthe en 1994. Aujourd'hui libre, après 18 ans passés derrière les barreaux, l'ancien employé d'une usine de boucherie clame son innocence des meurtres de son frère, sa belle-sœur et deux de leurs filles. 6 mois après l'incendie qui a fait 41 morts et 115 blessés à Crans, Montana, les familles des victimes ont lancé une pétition. Elles veulent empêcher Jacques et Jessica Moretti de rouvrir 2 autres établissements. Le couple vit toujours à côté de Crans, Montana, libre mais sous contrôle judiciaire. Chacun d'eux a versé une caution de 200 000 francs suisses et a interdiction de quitter le pays. L'eau est un bien commun, il convient de la partager, observe le MEDEF dans une note rédigée dans le cadre de l'examen au Sénat de la loi d'urgence agricole. L'organisation patronale est inquiète à l'idée d'un, je cite, accaparement sans contrepartie et sans limite de cette ressource par l'agriculture. Le MEDEF qui regrette de plus de ne pas avoir été associé à la préparation du texte. C'est la fin de ce flash, une bonne fin de journée à toutes et à tous.
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0: Bonjour, football Coupe du Monde, longtemps malmenée par la République démocratique du Congo. Hier, l'Angleterre s'est qualifiée pour les 8e de finale grâce à un doublé d'Harry Kane. Score final 2-1, les Anglais affronteront le Mexique dans la nuit de dimanche à lundi à 2h du matin, heure française. Foot toujours, une perquisition a été menée hier à Francfort au siège de la Fédération allemande de football visée par des soupçons de corruption. Dont l'organisation de l'Euro 2024 en Allemagne. Les investigations qui sont menées également dans d'autres endroits du pays portent sur des billets préférentiels attribués à des villes hôtes. Bruno Genesio a été nommé entraîneur de l'Olympique de Marseille, c'est ce qu'a annoncé le club hier dans un communiqué. L'ancien coach de Lyon, Lille ou Rennes, remplace Habib Bey, dont l'OM avait annoncé le départ mardi après seulement 4 mois en poste. Tennis, Wimbledon, Mirandreva prend déjà la porte. La récente gagnante de Roland-Garros sort dès le deuxième tour. Elle a été en effet battue en 3-7 hier par la Tchèque Barbora Krejčíková, 6-4, 5-7, 4-6, ancienne numéro 2 mondiale. La Russe, tête de série numéro 5, avait pourtant atteint les quarts de finale sur le gazon londonien l'an passé. Dans le tableau masculin, Turing, Nordknecht est certain d'égaler son meilleur résultat. Un an après avoir échoué au troisième tour de Wimbledon, le 28e joueur mondial y retourne en 2026 après avoir battu Martin Damm, une rencontre que le tricolore a pris par le bon bout, breakant l'américain dès le tout premier jeu. Son prochain adversaire sera le vainqueur du duel opposant Stefanos Tsitsipas à Novak Djokovic. C'est la fin de ce Flash Sport, une très bonne journée à toutes et à tous.
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1: Il est 5h.
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2: Bonsoir, un non-lieu a été prononcé en faveur de la ministre Aurore Berger dans le dossier des crèches privées. Les investigations n'ont pas permis de démontrer qu'elle ait menti sous serment sur ses liens avec une lobbyiste. La décision rendue par la Cour de justice de la République suit les réquisitions du ministère public. Le gouvernement met un terme au projet d'autoroute pour contourner Rouen par l'Est, annonce le ministre des Transports Philippe Tabarot. Ce projet était en sursis depuis plusieurs années, faute de financement et face à une forte opposition des riverains relayés par des élus. Une décision rarissime, la Cour de révision a annulé la condamnation à la prison à perpétuité de Daniel Prince et a ordonné qu'il soit rejeté.

0: Jugé pour un quadruple meurtre dans la Sarthe en 1994. Aujourd'hui libre après 18 ans passés derrière les barreaux, l'ancien employé d'une usine de boucherie clame son innocence des meurtres de son frère, sa belle-sœur et deux de leurs filles. 6 mois après l'incendie qui a fait 41 morts et 115 blessés à Crans, Montana, les familles des victimes ont lancé une pétition. Elles veulent empêcher Jacques et Jessica Moretti de rouvrir 2 autres établissements. Le couple vit toujours à côté de Crans, Montana, libre mais sous contrôle judiciaire. Chacun d'eux a versé une caution de 200 000 francs suisses et a interdiction de quitter le pays. L'eau est un bien commun, il convient de la partager, observe le MEDEF dans une note rédigée dans le cadre de l'examen au Sénat de la loi d'urgence agricole. L'organisation patronale est inquiète à l'idée d'un, je cite, accaparement sans contrepartie et sans limite de cette ressource par l'agriculture. Le MEDEF qui regrette de plus de ne pas avoir été associé à la préparation du texte. C'est la fin de ce flash, une bonne fin de journée à toutes et à tous.
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0: Bonjour, football, Coupe du Monde, longtemps malmenée par la République démocratique du Congo. Hier, l'Angleterre s'est qualifiée pour les 8e de finale grâce à un doublé d'Harry Kane. Score final 2-1, les Anglais affronteront le Mexique dans la nuit de dimanche à lundi à 2h du matin, heure française. Foot toujours, une perquisition a été menée hier à Francfort au siège de la Fédération allemande de football visée par des soupçons de corruption dans l'organisation de l'Euro 2024 en Allemagne. Les investigations qui sont menées également dans d'autres endroits du pays portent sur des billets préférentiels attribués à des villes hôtes. Bruno Genesio a été nommé entraîneur de l'Olympique de Marseille, c'est ce qu'a annoncé le club hier dans un communiqué. L'ancien coach de Lyon, Lille ou Rennes, remplace Habib Bey dont l'OM avait annoncé le départ mardi après seulement 4 mois en poste. Tennis, Wimbledon, Mirandreva prend déjà la porte. La récente gagnante de Roland-Garros sort dès le deuxième tour. Elle a été en effet battue en 3-7 hier par la Tchèque Barbora Krejčíková, 6-4, 5-7, 4-6, ancienne numéro 2 mondiale. La Russe, tête de série numéro 5, avait pourtant atteint les quarts de finale sur le gazon londonien l'an passé. Dans le tableau masculin, Turing Nordknecht est certain d'égaler son meilleur résultat. Un an après avoir échoué au troisième tour de Wimbledon, le 28e joueur mondial y retourne en 2026 après avoir battu Martin Damme, une rencontre que le tricolore a pris par le bon bout, breakant l'Américain dès le tout premier jeu. Son prochain adversaire sera le vainqueur du duel opposant Stefanos Tsitsipas à Novak Djokovic. C'est la fin de ce Flash Sport, une très bonne journée à toutes et à tous.
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2: Bonjour, l'incendie qui a démarré jeudi dans l'Hérault et qui s'est propagé dans le département voisin de l'Aude était toujours actif hier soir. Un total de 900 hectares ont été parcourus. L'évolution de ce feu demeurait fortement dépendante de conditions météorologiques défavorables avec des rafales de vent atteignant 70 km/h qui compliquent les opérations de lutte. Près de 750 sapeurs-pompiers appuyés par des renforts et d'importants moyens aériens de la sécurité civile ont été engagés. Par ailleurs, quelques 3000 personnes ont été évacués dans les Pyrénées-Orientales après qu'un incendie s'est déclaré à Sainte-Marie-la-Mer et s'est propagé vers Canet-en-Roussillon. Deux sapeurs-pompiers ont été légèrement blessés. L'un d'eux a été atteint par un effet de blast après l'explosion d'une bouteille de gaz dans un des campings. Pratiquement 7000 départs de feu depuis le début de la saison en France et déjà 8700 hectares brûlés dont 1200 mercredi ont été recensés. C'est ce qu'a annoncé par ailleurs Sébastien Lecornu hier lors d'une réunion de crise interministérielle qui s'est tenue à Marseille. Le Premier ministre qui a annoncé le maintien du plan Orson au niveau 3 pour l'ensemble du week-end, même si

0: Si aucun département n'est en vigilance orange ou rouge canicule, il s'agit de permettre aux hôpitaux de continuer à traiter les personnes touchées par l'épisode particulièrement violent de la semaine dernière. Trois nouvelles plaintes ont été déposées contre le chanteur et comédien Patrick Bruel, déjà mis en examen pour viol et agression sexuelle dans quatre affaires, un viol à Neuilly-sur-Seine en 2008, une tentative de viol en 2010 à Bruxelles, une affaire d'agression sexuelle et de harcèlement sexuel à Perpignan en 2019 et un dossier de harcèlement sexuel à Ajaccio en 2019. Il est placé sous le statut de témoin assisté dans quatre autres dossiers. C'est la fin de ce flash, une très bonne journée à notre écoute.
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0: Bonjour, football Coupe du Monde à Los Angeles. Hier, l'Espagne s'est qualifiée pour les huitièmes de finale après un match très convaincant face à l'Autriche, score final 3-0. Invaincu, la Roja n'a toujours pas encaissé le moindre but dans la compétition et affrontera le Portugal ou la Croatie lundi à Dallas pour une place en quart de finale. Cyclisme dans un cadre monumental au pied de la Sagrada Familia. Barcelone a accueilli hier les coureurs du Tour de France avant le grand départ samedi. La capitale catalane va respirer Tour de France tout le week-end avec une première étape 100% dans ses rues en forme de contre-la-montre par équipe. Demain, du bord de mer à la colline de Montjuïc. La deuxième étape dimanche verra aussi son arrivée au pied du stade olympique après 168,5 km de parcours le long de la côte méditerranéenne depuis Tarragone. Tennis Wimbledon, c'est fini pour Arthur Fils. L'italien Matteo Berrettini a battu le français en 4-7, 6-4, 7-5, 3-6, 6-3 et s'est qualifié hier pour le troisième tour. Un triste bilan en tout cas pour le tennis tricolore puisque le sixième et dernier français en lice dans le bas du tableau, Kyrian Jacquet a lui aussi été éliminé. Il a été sorti par Alexander Bublik en 3-7. Dernière soirée au championnat de France de natation de Saint-Etienne hier et trois billets supplémentaires ont été délivrés pour les championnats d'Europe de Saint-Denis le mois prochain. Hendoy, Brouard, Tomac et Bèze sont concernés. MotoGP, l'équipe satellite de Ducati, Gresini a dévoilé sa compo pour la saison 2027 avec de nouveaux pilotes. Il s'agit de Juan Mir et Daniel Olgado. Mir, 28 ans, avait été sacré champion du monde 2020 de MotoGP au guidon d'une Suzuki, puis il s'est engagé chez Honda en 2023. Il quittera donc le Japon pour l'Italie la saison prochaine, actuellement 18e du classement avec 6 abandons en 10 courses. Le Mallorquin avait besoin d'un nouveau challenge. Il ne s'exprimera pas sur sa nouvelle équipe avant la fin de son contrat actuel le 31 décembre. C'est la fin de ce Flash Sport. Une très bonne journée à toutes et à tous.
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1: Bonjour, l'incendie qui a démarré jeudi dans l'Hérault et qui s'est propagé dans le département voisin de l'Aude était toujours actif hier soir. Un total de 900 hectares ont été parcourus. L'évolution de ce feu demeurait fortement dépendante de conditions météorologiques défavorables avec des rafales de vent atteignant 70 km/h qui compliquent les opérations de lutte. Près de 750 sapeurs-pompiers appuyés par des renforts et d'importants moyens aériens de la sécurité civile ont été engagés. Par ailleurs, quelques 3000 personnes ont été évacuées dans les Pyrénées orientale après qu'un incendie s'est déclaré à Sainte-Marie-la-Mer et s'est propagé vers Canet-en-Roussillon. Deux sapeurs-pompiers ont été légèrement blessés. L'un d'eux a été atteint par un effet de blast après l'explosion d'une bouteille de gaz dans un des campings. Pratiquement 7000 départs de feu depuis le début de la saison en France et déjà 8700 hectares brûlés dont 1200 mercredi ont été recensés. C'est ce qu'a annoncé par ailleurs Sébastien Lecornu hier lors d'une réunion de crise interministérielle qui s'est tenue à Marseille. Le Premier ministre qui a annoncé le maintien du plan Orson au niveau 3 pour l'ensemble du week-end, même si aucun département n'est en vigilance orange ou rouge canicule, il s'agit de permettre aux hôpitaux de continuer à traiter les personnes touchées par l'épisode particulièrement violent de la semaine dernière. Trois nouvelles plaintes ont été déposées contre le chanteur et comédien Patrick Bruel, déjà mis en examen pour viol et agression sexuelle dans quatre affaires, un viol à Neuilly-sur-Seine en 2008, une tentative de viol en 2010 à Bruxelles, une affaire d'agression sexuelle et de harcèlement sexuel à Perpignan en 2019 et un dossier de harcèlement sexuel à Ajaccio en 2019. Il est placé sous le statut de témoin assisté dans quatre autres dossiers. C'est la fin de ce flash, une très bonne journée à notre écoute.
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1: Bonjour, football Coupe du Monde à Los Angeles. Hier, l'Espagne s'est qualifiée pour les huitièmes de finale après un match très convaincant face à l'Autriche, score final 3-0. Invaincu, la Roja n'a toujours pas encaissé le moindre but dans la compétition et affrontera le Portugal ou la Croatie lundi à Dallas pour une place en quart de finale. Cyclisme dans un cadre monumental au pied de la Sagrada Familia. Barcelone a accueilli hier les coureurs du Tour de France avant le grand départ samedi. La capitale catalane va respirer Tour de France tout le week-end avec une première étape 100% dans ses rues en forme de contre-la-montre par équipe. Demain, du bord de mer à la colline de Montjuïc. La deuxième étape dimanche verra aussi son arrivée au pied du stade olympique après 168,5 km de parcours le long de la côte méditerranéenne depuis Tarragone. Tennis Wimbledon, c'est fini pour Arthur Fils. L'italien Matteo Berrettini a battu le français en 4-7.

0: 6-4, 7-5, 3-6, 6-3 et s'est qualifié hier pour le troisième tour. Un triste bilan en tout cas pour le tennis tricolore puisque le sixième et dernier français en lice dans le bas du tableau, Kyrian Jacquet, a lui aussi été éliminé. Il a été sorti par Alexander Bublik en 3-7. Dernière soirée au championnat de France de natation de Saint-Etienne hier et 3 billets supplémentaires ont été délivrés pour les championnats d'Europe de Saint-Denis le mois prochain. Endoy, Brouard, Tomac et Baize sont concernés. MotoGP, l'équipe satellite de Ducati Gresini a dévoilé sa compo pour la saison 2027 avec de nouveaux pilotes. Il s'agit de Juan Mir et Daniel Olgado. Mir, 28 ans, avait été sacré champion du monde 2020 de MotoGP au guidon d'une Suzuki, puis il s'est engagé chez Honda en 2023. Il quittera donc le Japon pour l'Italie la saison prochaine, actuellement 18e du classement avec 6 abandons en 10 courses. Le Mallorquin avait besoin d'un nouveau challenge. Il ne s'exprimera pas sur sa nouvelle équipe avant la fin de son contrat actuel le 31 décembre. C'est la fin de ce Flash Sport. Une très bonne journée à toutes et à tous.
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2: La météo pour ce vendredi 3 juillet, le temps est calme et anticyclonique avec une chaleur modérée aux normes mais forte sur un tiers sud-est quand même. Les températures pour ce vendredi matin, 14 degrés sur Lille, 15 pour Cherbourg et Brest, 16 degrés pour Paris et Orléans, 18 degrés pour Strasbourg et Dijon, 20 degrés pour Toulouse et Lyon, 20 également pour Biarritz et Bordeaux, 23 à Nice, 24 à Marseille et Ajaccio. Et pour ce vendredi après-midi, entre 23 et 29 degrés sur une moitié nord, il fera 23 en Bretagne et en Normandie, 25 sur les Hauts-de-France, 26 sur le Grand Est, 28 sur l'Île-de-France, 29 en Bourgogne et sur le Centre-Val de Loire, et puis dans la moitié sud, entre 27 et 35 degrés, 27 sur la région de Biarritz, 30 degrés sur la vallée du Rhône et la région bordelaise, 30 degrés également pour la Corse, 31 sur l'Occitanie et de 32 à 35 le long de la Méditerranée.
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1: Hé, hey Brice.
2: Ouais.
1: Tu ferais quoi pour un pote?
2: Pour un copain?
1: Ouais, pour un pote, quoi. Enfin,
2: C'est important pour toi?
1: Bah ouais, c'est même super important, quoi.
3: Ouais.
2: Oh, c'est marrant.
1: Quoi?
2: Me fait un peu chier avec cette question. Toi, tu ferais quoi?
1: Moi?

0: Donc les gars, on est potes.
1: C'est vrai ?
0: Non, je déconne. Je vais pas être pote
2: Brice.
0: Avec des rappeurs de merde. Big Flo et Oli.

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3: Bonjour à tous, l'horoscope de ce vendredi, on débute avec les béliers. Continuez à aller de l'avant et vos efforts vont finir par payer. Les taureaux, votre entourage aura besoin de conseils de votre part aujourd'hui. Les gémeaux, suivez votre curiosité, elle va vous mener très loin. Les cancers, une belle énergie en cette fin de semaine, foncez sans hésiter. Les lions, restez concentrés, un petit détail pourra faire la différence aujourd'hui. Les vierges, pour cette fin de semaine, ne vous pressez pas, chaque chose en son temps. Les balances, lâchez prise, une belle surprise vous attend. Les scorpions, vous allez rayonner tout au long de cette journée, l'occasion de briller en société par exemple. Les sagittaires, avancez à votre rythme, vous êtes sur la bonne voie. Les capricornes, une rencontre pourrait pimenter votre journée. Les Verseaux, aujourd'hui, votre humour fera des merveilles. Et enfin, les poissons, réfléchissez avant de prendre d'importantes décisions. Avec tout ça, très belle journée. Bon vendredi.
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1: Bonjour, l'incendie qui a démarré jeudi dans l'Hérault et qui s'est propagé dans le département voisin de l'Aude était toujours actif hier soir. Un total de 900 hectares ont été parcourus. L'évolution de ce feu demeurait fortement dépendante de conditions météorologiques défavorables avec des rafales de vent atteignant 70 km/h qui compliquent les opérations de lutte. Près de 750 sapeurs-pompiers appuyés par des renforts et d'importants moyens aériens de la sécurité civile ont été engagés. Par ailleurs, quelques 3000 personnes ont été évacuées dans les Pyrénées orientale après qu'un incendie s'est déclaré à Sainte-Marie-la-Mer et s'est propagé vers Canet-en-Roussillon. Deux sapeurs-pompiers ont été légèrement blessés. L'un d'eux a été atteint par un effet de blast après l'explosion d'une bouteille de gaz dans un des campings. Pratiquement 7000 départs de feu depuis le début de la saison en France et déjà 8700 hectares brûlés dont 1200 mercredi ont été recensés. C'est ce qu'a annoncé par ailleurs Sébastien Lecornu hier lors d'une réunion de crise interministérielle qui s'est tenue à Marseille. Le Premier ministre qui a annoncé le maintien du plan Orson au niveau 3 pour l'ensemble du week-end, même si aucun département n'est en vigilance orange ou rouge canicule, il s'agit de permettre aux hôpitaux de continuer à traiter les personnes touchées par l'épisode particulièrement violent de la semaine dernière. Trois nouvelles plaintes ont été déposées contre le chanteur et comédien Patrick Bruel, déjà mis en examen pour viol et agression sexuelle dans quatre affaires, un viol à Neuilly-sur-Seine en 2008, une tentative de viol en 2010 à Bruxelles, une affaire d'agression sexuelle et de harcèlement sexuel à Perpignan en 2019 et un dossier de harcèlement sexuel à Ajaccio en 2019. Il est placé sous le statut de témoin assisté dans quatre autres dossiers. C'est la fin de ce flash, une très bonne journée à notre écoute.
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4: Bonjour, football Coupe du Monde à Los Angeles. Hier, l'Espagne s'est qualifiée pour les huitièmes de finale après un match très convaincant face à l'Autriche, score final 3-0. Invaincu, la Roja n'a toujours pas encaissé le moindre but dans la compétition et affrontera le Portugal ou la Croatie lundi à Dallas pour une place en quart de finale. Cyclisme dans un cadre monumental au pied de la Sagrada Familia. Barcelone a accueilli hier les coureurs du Tour de France avant le grand départ samedi. La capitale catalane va respirer Tour de France tout le week-end avec une première étape 100% dans ses rues en forme de contre-la-montre par équipe. Demain, du bord de mer à la colline de Montluc. La deuxième étape dimanche verra aussi son arrivée au pied du stade olympique après 168,5 km de parcours le long de la côte méditerranéenne depuis Tarragone. Tennis Wimbledon, c'est fini pour Arthur Fils. L'italien Matteo Berrettini a battu le français en 4-7, 6-4, 7-5, 3-6, 6-3 et s'est qualifié hier pour le troisième tour. Un triste bilan en tout cas pour le tennis tricolore puisque le sixième et dernier français en lice dans le bas du tableau, Kyrian Jacquet, a lui aussi été éliminé. Il a été sorti par Alexander Bublik en 3-7. Dernière soirée au championnat de France de natation de Saint-Etienne hier et 3 billets supplémentaires ont été délivrés pour les championnats d'Europe de Saint-Denis le mois prochain. Endoy, Brouard, Tomac et Baize sont concernés. MotoGP, l'équipe satellite de Ducati Gresini a dévoilé sa compo pour la saison 2027 avec de nouveaux pilotes. Il s'agit de Juan Mir et Daniel Olgado. Mir, 28 ans, avait été sacré champion du monde 2020 de MotoGP au guidon d'une Suzuki, puis il s'est engagé chez Honda en 2023. Il quittera donc le Japon pour l'Italie la saison prochaine, actuellement 18e du classement avec 6 abandons en 10 courses. Le Mallorquin avait besoin d'un nouveau challenge. Il ne s'exprimera pas sur sa nouvelle équipe avant la fin.

0: fin de son contrat actuel le 31 décembre. C'est la fin de ce Flash Sport. Très bonne journée à toutes et à tous.
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2: La météo pour ce vendredi 3 juillet, le temps est calme et anticyclonique avec une chaleur modérée au nord mais forte sur un tiers sud-est quand même. Les températures pour ce vendredi matin, 14 degrés sur Lille, 15 pour Cherbourg et Brest, 16 degrés pour Paris et Orléans, 18 degrés pour Strasbourg et Dijon, 20 degrés pour Toulouse et Lyon, 20 également pour Biarritz et Bordeaux, 23 à Nice, 24 à Marseille et Ajaccio. Et pour ce vendredi après-midi, entre 23 et 29 degrés sur une moitié nord, il fera 23 en Bretagne et en Normandie, 25 sur les Hauts-de-France, 26 sur le Grand Est, 28 sur l'Île-de-France, 29 en Bourgogne et sur le Centre-Val de Loire, et puis dans la moitié sud, entre 27 et 35 degrés, 27 sur la région de Biarritz, 30 degrés sur la vallée du Rhône et la région bordelaise, 30 degrés également pour la Corse, 31 sur l'Occitanie et de 32 à 35 le long de la Méditerranée.
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2: Bonjour à tous, l'horoscope de ce vendredi, on débute avec les béliers. Continuez à aller de l'avant et vos efforts vont finir par payer. Les taureaux, votre entourage aura besoin de conseils de votre part aujourd'hui. Les gémeaux, suivez votre curiosité, elle va vous mener très loin. Les cancers, une belle énergie en cette fin de semaine, foncez sans hésiter. Les lions, restez concentrés, un petit détail pourra faire la différence aujourd'hui. Les vierges, pour cette fin de semaine, ne vous pressez pas, chaque chose en son temps. Les balances, lâchez prise, une belle surprise vous attend. Les scorpions, vous allez rayonner tout au long de cette journée, l'occasion de briller en société par exemple. Les sagittaires, avancez à votre rythme, vous êtes sur la bonne voie. Les capricornes, une rencontre pourrait pimenter votre journée. Les Verseaux, aujourd'hui, votre humour fera des merveilles. Et enfin, les poissons, réfléchissez avant de prendre d'importantes décisions. Avec tout ça, très belle journée. Bon vendredi.
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1: Alors, si vous souhaitez réagir à cette émission, n'hésitez pas à envoyer un petit message à l'adresse christophe.bex@assemblee-national.fr. Merci.
2: Bonjour à toutes et à tous et bienvenue sur Axes Sud 105.1. Aujourd'hui, au micro d'Axes Sud, Christophe Bex, député de la 7e circonscription de la Haute-Garonne, la circo du sud toulousain qui va de Cugnot au nord jusqu'au magnifique village de Montbrun-Bocage au sud, à la lisière de l'Ariège. Je remercie chaleureusement la radio du Murtin, Axes Sud 105.1, toute l'équipe et son président Christian pour l'invitation et cette magnifique opportunité d'accéder au micro. Aujourd'hui, notre deuxième émission mensuelle intitulée « Bexpression libre », c'est le premier vendredi de chaque mois à 8h30 et à 18h30 pour parler, échanger, débattre sur le masculinisme. L'idée de cette nouvelle émission est d'aborder un sujet de société et d'en débattre avec nos invités ici présentes, à ma gauche Maureen et à ma droite Lucie du collectif Nous Toutes. Depuis les années 70, la naissance du MLF, le mouvement de libération des femmes, l'autorisation de l'avortement, les lois qui instaurent les premières égalités dans le travail, la rémunération, le divorce par consentement mutuel, de l'eau a coulé sous les ponts. Les mouvements féministes ont mis en lumière le manque de représentation féminine en politique, les inégalités dans tous les domaines sociaux et une journée de lutte pour l'acquisition des droits a même été instaurée. Les Nations Unies ont officialisé la journée du 8 mars en 1977. Petit rappel historique choisi. Lors du 8 mars 1917, des femmes manifestent dans les rues de Petrograd, actuellement Saint-Pétersbourg, pour exiger le pain et la paix. Cette manifestation marque le début de la Grande Révolution russe. En France, la première manifestation du 8 mars date de 1982 à la demande d'Yvette Roudy, ministre des Droits de la Femme sous la première présidence de François Mitterrand. Pour autant, l'égalité professionnelle instaurée dans la loi depuis 1983 reste irréel 50 ans plus tard. On le voit concrètement avec la création d'une loi en 2018 pour les entreprises avec des critères fixes

mesurer l'égalité professionnelle entre les femmes et les hommes dans les entreprises afin de l'évaluer et de l'approuver avec des chiffres. Aujourd'hui, les inégalités persistent et les luttes féministes n'ont pas encore permis d'atteindre le but ultime, non seulement la défense des droits des femmes, de toutes les femmes face à un système patriarcal, mais aussi l'acquisition de nouveaux droits sociaux dans tous les domaines où les inégalités perdurent. Pour remédier aux inégalités, les moyens d'action des gouvernements varient. Globalement, les plans quinquennaux de lutte contre les inégalités hommes-femmes et les plans grande cause nationale existent depuis 2010, mais ne permettent pas de solutionner les inégalités. Exemple, la création du numéro de lutte contre les violences sexistes et sexuelles et de prise en charge des victimes existe depuis 2007. Mais un rapport de 2022 indique que les VSS ont doublé entre 2016 et 2022. Les outils mis à disposition par l'État ne suffisent pas à faire évoluer la situation et ne compensent pas des mesures éducatives, pédagogiques, d'accompagnement ou les sanctions pénales. Les moyens alloués restent bien en deçà des besoins. Les victimes de violences sexistes et sexuelles sont à 85% des femmes, perpétrées à 80% par des hommes. D'un point de vue législatif, le refus des membres du Sénat d'inscrire en 2022 le droit à l'IVG dans la Constitution montre bien des freins importants à la réelle acquisition de l'égalité. Mais deux années plus tard, la France devient le premier pays au monde à inscrire explicitement dans sa Constitution l'interruption volontaire de grossesse. Le Parlement, réuni en congrès à Versailles le lundi 4 mars 2024, adopte cette révision constitutionnelle avec 780 votes de parlementaires en faveur de cette mesure, 72 contre et 50 abstentions. Certes, des avancées majeures permettent une meilleure répartition des postes à responsabilité. Il y a la bataille pour la loi sur la parité en politique, une loi en 2025 sur la parité dans les listes électorales généralisées à toutes les communes. Des indices d'égalité au sein des entreprises sont mis en place, etc. Mais les inégalités restent importantes et à la défaveur des femmes encore en 2026. Mais parallèlement à ces conquêtes majeures, bien qu'incomplètes, que je viens d'évoquer, on observe aussi une forte offensive masculiniste. Qu'est-ce que le masculinisme ? Le mot est né dans les années 70 en Amérique du Nord et s'est imposé dans le débat public dans les années 2000 pour désigner des manifestations de résistance au féminisme. Selon son défenseur, les femmes dominerait désormais les hommes, provoquant ainsi une défense des droits des hommes et un combat pour restaurer leur identité masculine. Ce contre-mouvement centré sur la victimisation des hommes, selon la définition des chercheurs québécois Mélissa Blaise et Francis Dupuy-Déry, recouvre une galaxie hétérogène. Il y a des activistes qui estiment que la société défavorise les hommes au profit des femmes. Communauté en ligne d'incels, les célibataires involontaires, des hommes qui imputent leur solitude affective aux femmes et aux féministes, mais aussi pêle-mêle des coachs en séduction, de sport, des influenceurs et des entrepreneurs. Révélateur et très en prise avec les débats de société, le feuilleton populaire « Plus belle la vie » a mis en scène le premier mariage entre deux personnes de même sexe, l'homosexualité, la drogue, le racisme, la transidentité et actuellement le masculinisme. Le discours use plutôt d'euphémisme, en disant par exemple que le féministe est allé trop loin, que les hommes ne peuvent plus rien faire ou dire qu'il faut un rééquilibrage, précise Francis Dupuy-Déry, auteur de La crise de la masculinité, autopsie d'un mythe tenace. Le 21 janvier dernier, le Haut Commissariat à l'égalité a publié son rapport annuel, consacré à ce qui est nommé comme la menace masculiniste. Le HCE exprime son inquiétude concernant une augmentation de ce qui est décrit comme du sexisme hostile. Du sexisme hostile. C'est-à-dire un sexisme violent, résultant de logiques de mobilisation idéologique collective. 4 hommes sur 10 estiment que le féminisme menace la place des hommes dans la société et ce sont 17% des personnes de 15 ans et plus, soit près de 10 millions de personnes, qui adhèrent au sexisme hostile. Alors, pour en discuter et pour répondre aux questions qu'on peut se poser sur cette thématique, j'invite à nos membres du collectif Nous Toutes qui ont répondu chaleureusement à notre invitation. Et ma première question, c'est, vous êtes un collectif principalement actif sur la lutte contre les violences sexuelles et sexistes. Est-ce que vous pouvez vous présenter déjà et nous dire sur quelle lutte vous êtes les plus engagés ? La parole à Lucie.

0: Bonjour à tous et à toutes. D'abord, merci de nous avoir invités. Pour répondre à cette question, nous sommes un collectif féministe ouvert à toutes et à tous, donc inclusif, composé d'activistes bénévoles. Et nous toutes, Toulouse, donc nous toutes 31, s'inscrit dans un réseau des collectifs Nous toutes à l'échelle nationale, qui a été créé à la suite du mouvement MeToo. Donc dès le début, notre cœur de lutte sont les violences sexistes et sexuelles. Et on revendique un féminisme inclusif soutenant les luttes anticoloniales, écoféministes et différents mouvements sociaux et globaux, avec une approche apartisane, mais malgré tout avec des idées de gauche sur l'égalité et la justice pour tous et pour toutes. Nos deux angles d'action sont d'exiger des politiques publiques efficaces pour défendre justement ces sujets de violence de genre, et aussi sensibiliser l'opinion publique des mécanismes de violence sexiste et sexuelle à travers des actions, des communications, des formations, des marches, des enquêtes ou des différentes actions locales.
1: Alors là, j'allais vous poser une question. Quels sont vos moyens d'action? Mais déjà, tu as déjà donné des moyens d'action. Mais sinon, avez-vous observé des évolutions ou changements majeurs à la fois chez les auteurs et les victimes de violences et dans vos façons de lutter? Je me tourne vers Maureen.
2: Oui, nous, on n'est pas directement au contact des auteurs et des victimes. C'est quand même un point important à préciser. On n'est pas un collectif qui est formé à l'accueil des victimes. Donc nous, quand on nous contacte dans ce cadre-là, on va surtout rediriger vers les associations compétentes qui font un travail formidable et qui aujourd'hui ont vraiment besoin de subventions et qui peinent à les obtenir, mais aussi des avocates ou des psychologues spécialistes. En revanche, sur des changements majeurs sur nos façons de lutter, on sait qu'aujourd'hui, on a quand même beaucoup besoin de réexpliquer ce que ça veut dire être féministe, qu'on l'entend de plus en plus de manière détournée, voire sous forme d'insulte, et que du coup, on passe énormément de temps, c'est vrai, à venir réaffirmer qu'on veut vraiment les mêmes droits pour tous, qu'on prône une culture du consentement qui est respectueuse de tout le monde et qu'on n'a aucunement pour objectif de venir opprimer les hommes. Dans ce cadre-là, on vient aussi de voir, on a aussi besoin de lutter contre un détournement politique de ce que c'est le féminisme, notamment par l'extrême droite qui vient l'utiliser pour servir des discours racistes et donc légitimer leur position conservatrice. Donc c'est vrai qu'aujourd'hui, on a besoin d'utiliser aussi des nouveaux outils et de réaffirmer notre féminisme en plus de ces luttes pour obtenir des droits autour de la lutte contre les violences sexuelles.
1: Alors j'ai évoqué dans mon édito le rapport du HCE qui est sorti fin janvier. Les préconisations sont claires et il lance un signal d'alarme. De plus en plus de personnes se retrouvent et portent un discours masculiniste. Et quelle analyse faites-vous, vous, de la situation? Et à votre avis, est-ce que la France, notre pays, sous-estime-t-elle la menace, parce que c'en est une, masculiniste?
0: Alors, déjà, je tiens à préciser que dans ce rapport, il y a eu quand même 24 pages sur 100 qui ont été consacré justement au phénomène masculiniste qui est décrit comme une menace sécuritaire nationale. Donc je pense que le sujet est quand même relevé sur l'importance les enjeux qui sont poussés aussi à travers ce discours. Il faut savoir que juste avant, on parlait d'un sexisme hostile. Donc le rapport le dit bien, il y a deux types de sexisme et qui montrent aussi cette ambivalence. Entre l'hostilité, donc une attitude violente, explicitement décrite, méprisante, voire agressive, et qui perçoit les femmes comme manipulatrices ou menaçantes pour le pouvoir masculin, et aussi un sexisme dit paternaliste qui, d'apparence bienveillante, va chercher à protéger les femmes parce qu'il les considère comme étant fragiles ou dépendantes. Et c'est vrai qu'en fait, cette hostilité, on va vraiment la retrouver dans les luttes masculines qui vont aussi proposer un désavantage masculin qui est fantasmé, où par exemple un Français sur 6 considère aujourd'hui qu'il est désavantageux d'être un homme et qui s'associe largement à un sexisme hostile.
2: Que le masculinisme, donc c'est un mouvement idéologique qui est anti-féministe et qui supposerait

0: que les féministes auraient gagné, contrôleraient les sphères de pouvoir et menaceraient les droits des hommes. Et en fait, c'est quelque chose qu'on peut facilement relier à des théories du complot, en fait, et qui sont très, très attirantes pour les hommes, car en fait, déculpabilisantes. Le discours féministe, il nécessite pour les hommes de se remettre en cause, de remettre en cause leurs privilèges, leur position aujourd'hui dans la société. Et donc ce mouvement, il est très attirant parce qu'il y a une question un peu de facilité. On sait que les masculinistes, ils arrivent aussi à se présenter beaucoup comme des groupes de soutien, de solidarité entre hommes, plus parfois que des groupes de haine des femmes, ce qui va créer un sentiment d'appartenance, de communauté, et donc recréer une sorte de boys club. Et même chez les incels, qui ont vraiment cette haine des femmes, on voit que l'objectif, c'est vraiment de créer du lien et de créer sa place sociale dans à quel point on déteste les femmes et on n'est pas apprécié par les femmes au sein des autres hommes. Bon, alors après, il y a plein de branches différentes dans le masculinisme qui ont des rapports un peu différents au féminin. On peut penser effectivement aux pick-up artistes, coach en séduction, qui vont chercher à séduire le plus de femmes possible. Mais dans tous les cas, on a un mouvement qui est dangereux, qui prône un appel à la haine, un appel au meurtre sur les réseaux sociaux, beaucoup où ils sont, et qui va parfois jusqu'au passage à l'acte. Il y a eu déjà des attentats masculinistes qui ont été perpétrés, je pense surtout en Amérique du Nord. Notamment celui qui est le plus connu, c'est celui de Polytechnique par Marc Lépine en 1989. Mais aujourd'hui, l'année dernière, en juin 2025, il y a un attentat masculiniste qui a été déjoué à Saint-Étienne. Donc si, clairement, le discours est violent, il est dangereux et le HCE conclut que le masculinisme constitue un enjeu de sécurité nationale et qu'il faut le combattre au même type qu'un terrorisme. Et donc ça montre bien la dangerosité et la puissance de ce mouvement.
1: Et c'est vrai que Bérangère Couillard, la présidente du HCE, elle a parlé du masculinisme qui doit être considéré comme un enjeu de sécurité publique et combattu à la faveur d'une prise de conscience. Il faut vraiment qu'on prenne conscience de ce danger-là. Est-ce qu'il faut prévenir les radicalisations? Et ça passe par des séances de sensibilisation auprès des plus jeunes et une prise en compte notamment gouvernementale avec un plan d'action interministériel. Et elle agit sur plusieurs points. Reconnaître notamment la radicalisation masculiniste comme une menace pour la sécurité publique, comme tu viens de l'évoquer. L'intégration du terrorisme masculiniste dans les doctrines de sécurité, parce que tu as fait référence à des attentats, il y en avait eu un aussi, j'ai découvert ça en Australie, où un jeune qui était célibataire involontaire et qui est passé à l'acte et qui a tué 10 femmes, je crois, dans la rue, comme ça, il a armé et il a carrément, du terrorisme tué. Ouais,
0: en 2018 aussi à Toronto, 10 personnes
1: voilà.
0: Tuées.
1: Tuer femme, je te tue. Renforcer les contrôles de la police du web, c'est-à-dire l'ARCOM et le Pharos, parce que sur les réseaux sociaux et sur les réseaux aussi de jeux en ligne, tout ça, ils se développent aussi une idéologie très masculiniste, proche de l'extrême droite, et la création d'une catégorie masculinisme, dans les signalements. Et direz-vous que cette montée du masculinisme influence vos luttes face à cette radicalité, de certains hommes? Est-ce que ça influence justement vos luttes qui avant, on va dire, le féministe, comme vous le disiez, il y avait le paternalisme, mais là, on est vraiment passé sur de l'hostilité et des meurtres.
0: Clairement, par rapport à ce qu'on disait tout à l'heure, on a l'impression de porter énormément d'énergie et de temps autour d'un travail de déconstruction, justement, de ce discours qui arrive, je le répète, en réaction au féminisme, donc en essayant aussi de le déconstruire et de le rendre moins performant dans ce qui peut toucher comme action et comme discours. Et donc on va essayer de déconstruire beaucoup les préjugés et la violence autour des féminismes et envers les féministes. On a aussi, parce que c'est un mouvement qui prend racine et qui se développe énormément sur les réseaux sociaux. Ça, c'est un élément extrêmement important pour comprendre aussi le mouvement masculiniste, c'est qu'il est présent en profusion sur les réseaux sociaux et donc il va parler au plus grand nombre et particulièrement aux jeunes hommes qui vont aussi être déconnectés d'une forme de réalité sociale sur tous les sujets qu'on a pu aborder précédemment. Et donc le fait de tout rendre idéologique, de tout rendre est-ce qu'on est pour ou contre le féminisme, c'est aussi tout rendre contestable, alors qu'il y a des études, des chiffres, des rapports qui démontrent la réalité du système dans lequel on vit, et donc les rapports

0: de force, les rapports de pouvoir. Donc c'est assez épuisant en fait de devoir lutter contre cette énergie-là, alors que nous on aimerait aussi porter d'autres voix, d'autres luttes. Et on a un peu l'impression de devoir rester sur des acquis au détriment de.
1: Ouais, il y a cette production de contre-discours, et puis il y a aussi les masculinistes qui vont venir envahir nos espaces. On a eu le cas il y a pas longtemps d'un collectif Nous Toutes qui s'est retrouvé avec des publications qui croulaient sous les commentaires masculinistes, qui remettaient en cause le caractère sexiste des féminicides. Et en fait, ça vient ajouter aussi une charge mentale et du travail au collectif féministe sur cette modération en ligne, d'essayer de garder aussi des espaces qui sont safe, et sur d'autres aspects, donc les associations de terrain qui reçoivent les victimes dont on a parlé tout à l'heure. On a aussi des remontées sur des difficultés particulières liées au masculinisme. On a beaucoup d'auteurs de violences qui aujourd'hui vont utiliser les outils juridiques, vont porter plainte pour violence contre leur ex-conjointe quand elle s'est défendue face à des actes violents de leur part, pour non-présentation des enfants quand il y a eu un divorce et que la garde a été accordée à la mère. Et donc en fait, on se retrouve avec des femmes qui vont aussi être moins crues par le système pénal, qui vont être plus facilement condamnées pour des faits moindres, et une inversion.

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1: Bonjour, l'incendie qui a démarré jeudi dans l'Hérault et qui s'est propagé dans le département voisin de l'Aude était toujours actif hier soir. Un total de 900 hectares ont été parcourus. L'évolution de ce feu demeurait fortement dépendante de conditions météorologiques défavorables avec des rafales de vent atteignant 70 km/h qui compliquent les opérations de lutte. Près de 750 sapeurs-pompiers appuyés par des renforts et d'importants moyens aériens de la sécurité civile ont été engagés. Par ailleurs, quelques 3000 personnes ont été évacués dans les Pyrénées-Orientales après qu'un incendie s'est déclaré à Sainte-Marie-la-Mer et s'est propagé vers Canet-en-Roussillon. Deux sapeurs-pompiers ont été légèrement blessés. L'un d'eux a été atteint par un effet de blast après l'explosion d'une bouteille de gaz dans un des campings. Pratiquement 7000 départs de feu depuis le début de la saison en France et déjà 8700 hectares brûlés, dont 1200 mercredi, ont été recensés. C'est ce qu'a annoncé par ailleurs Sébastien Lecornu hier lors d'une réunion de crise interministérielle qui s'est tenue à Marseille. Le Premier ministre qui a annoncé le maintien du plan Orson au niveau 3 pour l'ensemble du week-end, même si aucun département n'est en vigilance orange ou rouge canicule, il s'agit de permettre aux hôpitaux de continuer à traiter les personnes touchées par l'épisode particulièrement violent de la semaine dernière. Trois nouvelles plaintes ont été déposées contre le chanteur et comédien Patrick Bruel, déjà mis en examen pour viol et agression sexuelle dans quatre affaires, un viol à Neuilly-sur-Seine en 2008, une tentative de viol en 2010 à Bruxelles, une affaire d'agression sexuelle et de harcèlement sexuel à Perpignan en 2019 et un dossier de harcèlement sexuel à Ajaccio en 2019. Il est placé sous le statut de témoin assisté dans quatre autres dossiers. C'est la fin de ce flash, une très bonne journée à notre écoute.
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1: Bonjour, football Coupe du Monde à Los Angeles. Hier, l'Espagne s'est qualifiée pour les huitièmes de finale après un match très convaincant face à l'Autriche, score final 3-0. Invaincu, la Roja n'a toujours pas encaissé le moindre but dans la compétition et affrontera le Portugal ou la Croatie lundi à Dallas pour une place en quart de finale. Cyclisme dans un cadre monumental au pied de la Sagrada Familia. Barcelone a accueilli hier les coureurs du Tour de France avant le grand départ samedi. La capitale catalane va respirer Tour de France tout le week-end avec une première étape 100% dans ses rues en forme de contre-la-montre par équipe. Demain, du bord de mer à la colline de Montjuïc. La deuxième étape dimanche verra aussi son arrivée au pied du stade olympique après 168,5 km de parcours le long de la côte méditerranéenne depuis Tarragone. Tennis Wimbledon, c'est fini.

0: Pour Arthur Fils, l'Italien Matteo Berrettini a battu le Français en 4-7, 6-4, 7-5, 3-6, 6-3 et s'est qualifié hier pour le troisième tour. Un triste bilan en tout cas pour le tennis tricolore puisque le sixième et dernier Français en lice dans le bas du tableau, Kyrian Jacquet, a lui aussi été éliminé. Il a été sorti par Alexander Bublik en 3-7. Dernière soirée au championnat de France de natation de Saint-Etienne hier et 3 billets supplémentaires ont été délivrés pour les championnats d'Europe de Saint-Denis le mois prochain. Endoy Brouard, Tomac et Bez sont concernés. MotoGP, l'équipe satellite de Ducati Gresini a dévoilé sa compo pour la saison 2027 avec de nouveaux pilotes. Il s'agit de Juan Mir et Daniel Olgado. Mir, 28 ans, avait été sacré champion du monde 2020 de MotoGP au guidon d'une Suzuki, puis il s'est engagé chez Honda en 2023. Il quittera donc le Japon pour l'Italie la saison prochaine, actuellement 18e du classement avec 6 abandons en 10 courses. Le Mallorquin avait besoin d'un nouveau challenge. Il ne s'exprimera pas sur sa nouvelle équipe avant la fin de son contrat actuel le 31 décembre. C'est la fin de ce Flash Sport. Une très bonne journée à toutes et à tous.
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2: La météo pour ce vendredi 3 juillet, le temps est calme et anticyclonique avec une chaleur modérée au nord mais forte sur un tiers sud-est quand même. Les températures pour ce vendredi matin, 14 degrés sur Lille, 15 pour Cherbourg et Brest, 16 degrés pour Paris et Orléans, 18 degrés pour Strasbourg et Dijon, 20 degrés pour Toulouse et Lyon, 20 également pour Biarritz et Bordeaux, 23 à Nice, 24 à Marseille et Ajaccio. Et pour ce vendredi après-midi, entre 23 et 29 degrés sur une moitié nord, il fera 23 en Bretagne et en Normandie, 25 sur les Hauts-de-France, 26 sur le Grand Est, 28 sur l'Île-de-France, 29 en Bourgogne et sur le Centre-Val de Loire, et puis dans la moitié sud, entre 27 et 35 degrés, 27 sur la région de Biarritz, 30 degrés sur la vallée du Rhône et la région bordelaise, 30 degrés également pour la Corse, 31 sur l'Occitanie et de 32 à 35 le long de la Méditerranée.
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2: Bonjour à tous, l'horoscope de ce vendredi, on débute avec les béliers. Continuez à aller de l'avant et vos efforts vont finir par payer. Les taureaux, votre entourage aura besoin de conseils de votre part aujourd'hui. Les gémeaux, suivez votre curiosité, elle va vous mener très loin. Les cancers, une belle énergie en cette fin de semaine, foncez sans hésiter. Les lions, restez concentrés, un petit détail pourra faire la différence aujourd'hui. Les vierges, pour cette fin de semaine, ne vous pressez pas, chaque chose en son temps. Les balances, lâchez prise, une belle surprise vous attend. Les scorpions, vous allez rayonner tout au long de cette journée, l'occasion de briller en société par exemple. Les sagittaires, avancez à votre rythme, vous êtes sur la bonne voie. Les capricornes, une rencontre pourrait pimenter votre journée. Les Verseaux, aujourd'hui, votre humour fera des merveilles. Et enfin, les poissons, réfléchissez avant de prendre d'importantes décisions. Avec tout ça, très belle journée. Bon vendredi.
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2: Bonjour à tous, heureux de vous retrouver pour vous proposer les bons plans urbains de Radio Axe Sud. Et je vous propose dans ces bons plans d'ouvrir cette chronique avec le festival Convivencia qui fête ses 30 ans cette année, du 27 juin au 20 juillet. Embarquement immédiat sur la péniche avec Vanessa Eudelin, chargée de communication du festival Convivencia. Alors, le festival Convivencia a lieu du 27 juin au 20 juillet. C'est le festival itinérant sur le canal du Midi. Avec nous, Vanessa. Vanessa, vous êtes la responsable communication du festival. Bonjour.
3: Tout à fait, bonjour.
2: Parlez-nous un petit peu de ces 30 ans d'existence. Convivencia a 30 ans. C'est devenu une institution, on va dire, ce festival. C'est le deuxième festival qui annonce réellement la saison estivale après Rio Loco.
3: Oui, voilà. Et puis on est sur les mêmes esthétiques musicales. On est au bord de l'eau aussi. Mais notre petite particularité à nous, c'est qu'on navigue. Donc cette scène navigante investit en fait une péniche. Une péniche de fret fluviale, donc une grande péniche de 30 mètres de long, transformée donc en scène flottante pour l'été. Durant notre voyage, on invite les publics à nous rejoindre sur les berges du canal du Midi pour pouvoir profiter de ces vibrations musicales tout au long de nos 14 escales.
2: Alors, parlez-nous un petit peu de ces étapes, puisque bon, ça va partir évidemment de Toulouse. Comment ça va se passer? Ce sont des guinguettes qui vont se transformer, des guinguettes éphémères.
3: Oui, alors on part même un peu plus haut. On part de Tarn-et-Garonne dès samedi, donc c'est notre coup d'envoi à Montèche. Et ensuite, effectivement, on rejoindra Toulouse et Ramonville la semaine prochaine, en Garonne donc. Et à chaque fois, on investit donc l'espace public, on investit cet espace voilà qui n'est pas forcément dédié au concert, mais effectivement on le transforme en une grande guinguette et ouverte à tous, puisque les festivals sont gratuits et libres d'accès pour tout le monde. Et donc effectivement sur place il y a de quoi se restaurer, de quoi profiter des bons vins, des bonnes bières locales, des bons softs aussi locaux. Il y a aussi un stand de sérigraphie. Enfin voilà, il y a tout un petit village Convivencia autour de cette scène flottante qui accueille les concerts en soirée. Et nous, on va donc vers les publics puisque voilà, les gens n'ont pas besoin de pousser les portes d'une salle de concert pour venir. Écouter de la musique, on va vers eux et donc on est très attendu des habitants, des communes que l'on traverse tout au long de notre voyage. Il y a aussi les touristes qui découvrent la région, qui découvrent l'Occitanie. Le canal du Midi est une destination très prisée durant l'été, voilà, pour visiter son patrimoine fluvial. Donc c'est tous ces publics-là qui se mêlent. Voilà, c'est la convivencia, ça veut dire le vivre ensemble. Donc en fait, c'est toute cette diversité des publics. C'est un festival qui se veut aussi familial.
2: Vous avez fait une belle affiche. D'ailleurs, vous avez développé un petit peu la communication grâce à des cartes postales qui annoncent le festival et aussi des marque-pages.
3: Oui, voilà, c'est les supports de communication qui se gardent. On essaye de défendre des valeurs engagé dans notre festival et de réduire notre empreinte carbone aussi, mais il faut quand même communiquer, mais ça fait partie voilà des petits objets que l'on décline parce que c'est des objets en général que les gens aiment bien garder, collectionner et voilà, c'est toujours plus sympa qu'un flyer.
2: Alors jusqu'au 20 juillet le festival Convivencia va se balader sur le canal du Midi. Il y a combien

0: artistes qui ont rejoint le festival cette année pour cette édition, ses 30 ans en 2026?
1: Alors, je ne vais pas dire de bêtises sur les chiffres, je vais plutôt parler en, on va dire, en territoire et pays représentés, puisque après, voilà, les formations artistiques, des fois, ils sont nombreux, musiciens, etc. Mais en tout cas, on a à peu près 2 concerts au minima par soirée, et on a plus de 26 pays et territoires représentés sur ces escales. Des langues, voilà, langues occitanes, gaéliques, bretonnes, des pays un petit peu plus... éloignées, des cultures un petit peu plus éloignées de l'Occitanie. Je pense notamment à la Tanzanie avec les sœurs Zao The Queens qui feront voilà, les chants Kikogo, inviteront aussi le public au lendemain de leur concert à un stage artistique qui se déroulera pour le coup à Ramonville. C'est aussi voilà, une programmation ce qu'on appelle au bord de l'eau. C'est des actions culturelles que l'on développe en journée, en dehors des concerts, et qui permettent de découvrir les patrimoines musicaux des artistes d'autres façons.
0: On peut annoncer des moments forts du festival jusqu'au 20 juillet, avec des dates à retenir?
1: Oui, alors bah, coup de lancement donc ce samedi 27 juin en Tarn-et-Garonne, avec notamment les concerts d'Aïda Nasrat et Cairo. Donc ça sera voilà, une soirée très méditerranéenne. Et on aura également le vernissage de l'œuvre monumentale de Félix Blum, parce qu'on a un partenariat avec les abattoirs Musée d'art contemporain de Toulouse. On a un partenariat et il a créé une corne de brume sur mesure pour le bateau. Donc le vernissage de cette œuvre, de cette corne de brume de plusieurs mètres de hauteur sera à découvrir dès samedi. Dans les temps forts liés à cet anniversaire, à Toulouse, on organise de mercredi prochain, le 1er juillet, une parade fluviale au départ de la gare Matabiau, l'écluse Bayard qui est juste en face. On invite le public à nous rejoindre là-bas à partir de 18h30 pour déambuler tous ensemble au son d'un grand carnaval occitan vers le port de l'Embouchure, où on fera escale pour 3 soirées. 3 soirées anniversaire avec là aussi... Beaucoup d'artistes. Il y aura notamment le Grand Bal Convivencia le vendredi, le 3 juillet, Grand Bal Convivencia avec beaucoup d'invités autour de Moussa Hakim. Et puis, on se dirigera dans l'Auragais, puis dans l'Aude, avec voilà, d'autres soirées, d'autres sonorités du monde, jusqu'à Colombier, où on fera étape, donc dernière escale, le 20 juillet. Et là-bas, ça sera également l'occasion de découvrir en fait l'oppidum et le musée archéologique dans ces runes qui se trouve pas très loin de notre commune étape, et c'est l'occasion aussi de faire découvrir le patrimoine local et archéologique en tout cas de notre belle région avec cette dernière escale. Par contre, on travaille avec alors il y a peut-être eu dans le temps, je ne sais pas parce que je ne suis pas là depuis les 30 ans, mais en tout cas actuellement on travaille avec des vignerons locaux, des brasseries, je pense notamment à la brasserie de la Seyonne, avec laquelle on vient de créer une recette, une bière spéciale 30 ans de Convivencia. Voilà, donc cette bière sera à découvrir tout au long de nos escales à la buvette. Ça sera voilà, c'est une bière qu'on a créée avec la brasserie de la Seyonne, qui est une brasserie locale.
0: Voilà, donc tout est dit. Je crois qu'on peut retrouver toutes les infos sur le site du festival Convivencia.
1: Oui, www.convivencia.eu. On peut également s'abonner à la newsletter si on veut recevoir les informations directement dans sa boîte mail. Et puis réseaux sociaux habituels, Insta, Facebook.
0: À très vite sur le festival Convivencia du 27 juin jusqu'au 20 juillet.
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0: Dans ces bons plans, on s'est intéressé au tournoi des 6 boissons, un rendez-vous festif qui aura lieu le 4 juillet entre les communes de Roquette, Villatte, Pinjustaret, Labarthe-sur-Lèze et Roques-sur-Garonne. On vous dit tout sur cet événement avec Vincent Lasserre, président de l'association organisatrice du tournoi des 6 boissons.
3: L'association en elle-même, c'est l'amicale du rugby des Deux Rives, l'amicale des joueurs des Deux Rives, qui fait cet événement. C'est le tournoi des 6 boissons. Donc nous, notre association, elle est juste organisateur. On invite 6 autres associations du coin. Donc on va avoir par exemple le comité des fêtes de Villatte qui participe cette année, qui vient faire la compétition cette année. On va avoir également une équipe de touché à 5 de Labarthe, qui a gagné l'année dernière et qui remet son titre en jeu cette année. Et puis de

0: maquette aussi de rock. Alors on peut sélectionner que 6 associations. Chaque année, il y a de nouveaux postulants et on est ouvert à toutes les associations, de proche ou de loin. Alors c'est vrai qu'on préfère être local et faire marcher des associations locales, puisque au final il y a quand même aussi un côté pécunier pour chacune de ces associations. Donc quand on vient, on aide en tout 7 associations. Déjà d'une, il faut le savoir, cette association du coin, en général de jeunes. On va aussi avoir, tiens au passage en parlant des jeunes, la gym de portée, et notamment les enfants de la gym de portée. Qui nous ont rejoints. Alors les parents évidemment, ouais, c'est pas les enfants qui vendront de la bière, mais ouais, ce sont les parents qui, pour leurs enfants, qui vendront de la bière.
1: Le tournoi des 6 boissons, c'est spécifique sur 6 boissons, c'est de la bière. Bon, bien sûr, à consommer avec modération, évidemment, on ne cessera de le répéter dans tous les médias. Ça va être le 4 juillet toute la journée, puisque ça va durer qu'une journée. Est-ce que vous pouvez nous en dire plus sur l'évolution du programme au cours de la journée?
0: Alors, ça commence à 16h. On le commence plus tard, on évite les grosses chaleurs. Bière et grosses chaleurs, ça fait jamais bon ménage. Donc du coup on commence à 16h, on commence un petit peu plus tard jusqu'à 2h du matin. L'évolution de la soirée, il faut savoir que chaque bar s'occupe déjà de son animation. En plus de ça, chaque bar a des challenges entre guillemets sportifs où ils peuvent remporter des points bonus dessus. On va avoir au tout début notamment un challenge supplémentaire, ils doivent nous présenter une hymne par un rapport avec le pays qu'ils ont tiré, parce qu'on va avoir du coup les 6 bars. On va avoir le bar irlandais, le bar anglais, le bar français, enfin les 6 nations du tournoi des 6 nations.
1: Il y a des 2 bars de pain Justaré, notamment le Coppins aussi, qui participent.
0: Alors non, pas du tout, ce sont des barnums qui sont posés en fin de compte, mon association, l'Amicale des Deux Rives, on installe 6 barnums grâce à notre sponsor la Servoiserie, anciennement la Servoiserie puisque c'est un stand bière maintenant, qui nous installe 6 barnums. Ça c'est à notre charge. On installe derrière 6 tireuses avec double bec. Donc là, il y a un petit mensonge puisqu'il y a 7 bières en tout au total, il y a une bière générique qu'on va retrouver partout dans tous les bars du festival et on va avoir une bière spéciale par bar. Et donc du coup, ce sont ces barnums et ça se passe dans une rue et ils se font la compétition de visu les uns en face des autres. Ça sera celui qui attirera le plus de monde à son bar. Nous, on paye pas avec des euros, on paye avec des points et il y a 6 arbitres à l'intérieur qui sont des arbitres de rugby de base qui sont là pour s'amuser aussi et pour arbitrer un petit peu, compter les points, proposer d'autres jeux qui leur permet d'avoir des points bonus. Et après, il y a les sponsors, donc justement, comme le bar, comme le Coppins, comme le Café de la Place, par exemple, le Café de la Place va être sponsor, lui, des arbitres. C'est lui qui est sponsor directement juste des arbitres, également du tournoi 6 boissons, hein, puisqu'ils font partie du truc. Et on a notre sponsor, évidemment, qui est là depuis le début et à qui ça fait très plaisir, qui est Jean David, éducateur sportif, qui cette année nous a offert les gobelets. C'est la première année qu'on fait des gobelets tournoi des 6 boissons.
1: Ils seront consignés, ces gobelets
0: ou... Ils seront consignés, oui. Ils seront consignés, et en sachant qu'on compte faire un lot par an, donc il y a une collection à faire dessus. C'est le début, c'est la 4e année qu'on le fait, voilà. Et après, donc en termes d'activité, on va proposer au bar des défis, notamment cette année, ils devront, comme je disais, nous présenter l'hymne de leur pays à leur sauce, la meilleure gagnera. Ils devront nous présenter un haka de leur bar, toujours pareil.
1: La tradition, hein.
0: Voilà. La meilleure danse gagnera. Mais cette année, ça c'était des trucs qu'on avait exploités sur d'autres années déjà. Et cette année, la particularité, on le fera vers 21h. On a lancé Mon bar a un incroyable talent. Chaque bar devra nous présenter un talent. Peu importe ce que c'est. Il y aura un jury. C'est une personne, l'équipe complète, un duo, peu importe. De la magie, du chant, du spectacle. Le but c'est que ce soit artistiquement drôle. Et ils devront nous présenter, et pareil, le meilleur gagnera un petit peu plus de points qui le rapprochera du bouclier de Biernus.
1: D'accord, donc c'est à prendre tout ça au second degré, évidemment.
0: C'est 100% du second degré, oui. Il n'y a pas que des supporters de rugby, c'est fait vraiment pour tout le monde, c'est fait pour s'amuser, ça a une ambiance rugbyman, ça a une ambiance troisième mi-temps de rugby, et c'est fait pour s'amuser, c'est fait pour avoir du second degré dedans, mais c'est ouvert vraiment à tout le monde cette année, donc on n'est pas sûr de pouvoir les avoir, mais on avait prévu d'avoir l'une des plus grandes chorales de France qui était

0: la chorale des Chœurs du Sud, qui devait venir nous montrer ce dont ils étaient capables. Cette année, ils ont peut-être pas assez de choristes pour le faire, mais c'est vraiment ouvert. On va dire qu'à partir de 16h, c'est quelque chose qui va être beaucoup plus familial dans l'après-midi. Dans la soirée, peut-être un petit peu plus familial, âgé. Et quand on arrive à la délivrance, quand on donne le bouclier, là, c'est de la soirée, on va dire, pour les adultes. Mmh. Voilà, et grands enfants. Alors les autres activités qu'on va organiser, ça va être essentiellement à l'année, d'autres choses plus normales pour une association. Ça va être un loto, deux vies de grenier, voilà, c'est des choses qui est faites pour l'association, des choses peut-être moins drôle, bien qu'on essaye toujours d'y mettre notre petite touche rugby dedans. Alors, il faut savoir que c'est fait. Le tournoi des six boissons est fait et porté par
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1: Bonjour, l'incendie qui a démarré jeudi dans l'Hérault et qui s'est propagé dans le département voisin de l'Aude était toujours actif hier soir. Un total de 900 hectares ont été parcourus. L'évolution de ce feu demeurait fortement dépendante de conditions météorologiques défavorables avec des rafales de vent atteignant 70 km/h qui compliquent les opérations de lutte. Près de 750 sapeurs-pompiers appuyés par des renforts et d'importants moyens aériens de la sécurité civile ont été engagés. Par ailleurs, quelques 3000 personnes ont été évacuées dans les Pyrénées-Orientales après qu'un incendie s'est déclaré à Sainte-Marie-la-Mer et s'est propagé vers Canet-en-Roussillon. Deux sapeurs-pompiers ont été légèrement blessés. L'un d'eux a été atteint par un effet de blast après l'explosion d'une bouteille de gaz dans un des campings. Pratiquement 7000 départs de feu depuis le début de la saison en France et déjà 8700 hectares brûlés, dont 1200 mercredi, ont été recensés. C'est ce qu'a annoncé par ailleurs Sébastien Lecornu hier lors d'une réunion de crise interministérielle qui s'est tenue à Marseille. Le Premier ministre qui a annoncé le maintien du plan Orson au niveau 3 pour l'ensemble du week-end, même si aucun département n'est en vigilance orange ou rouge canicule, il s'agit de permettre aux hôpitaux de continuer à traiter les personnes touchées par l'épisode particulièrement violent de la semaine dernière. Trois nouvelles plaintes ont été déposées contre le chanteur et comédien Patrick Bruel, déjà mis en examen pour viol et agression sexuelle dans 4 affaires, un viol à Neuilly-sur-Seine en 2008, une tentative de viol en 2010 à Bruxelles, une affaire d'agression sexuelle et de harcèlement sexuel à Perpignan en 2019 et un dossier de harcèlement sexuel à Ajaccio en 2019. Il est placé sous le statut de témoin assisté dans 4 autres dossiers. C'est la fin de ce flash, une très bonne journée à notre écoute.
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1: Bonjour, football Coupe du Monde à Los Angeles. Hier, l'Espagne s'est qualifiée pour les huitièmes de finale après un match très convaincant face à l'Autriche, score final 3-0. Invaincu, la Roja n'a toujours pas encaissé le moindre but dans la compétition et affrontera le Portugal ou la Croatie lundi à Dallas pour une place en quart de finale. Cyclisme dans un cadre monumental au pied de la Sagrada Familia. Barcelone a accueilli hier les coureurs du Tour de France avant le grand départ. Samedi, la capitale catalane va respirer Tour de France tout le week-end avec une première étape 100% dans ses rues en forme de contre-la-montre par équipe. Demain, du bord de mer à la colline de Montjuïc. La deuxième étape dimanche verra aussi son arrivée au pied du stade olympique après 168,5 km de parcours le long de la côte méditerranéenne depuis Tarragone. Tennis Wimbledon, c'est fini pour Arthur Fils. L'italien Matteo Berrettini a battu le français en 4-7, 6-4, 7-5, 3-6, 6-3 et s'est qualifié hier pour le troisième tour. Un triste bilan en tout cas pour le tennis tricolore puisque le sixième et dernier français en lice dans le bas du tableau, Kyrian Jacquet, a lui aussi été éliminé. Il a été sorti par Alexander Bublik en 3-7. Dernière soirée au championnat de France de natation de Saint-Etienne hier et 3 billets supplémentaires ont été délivrés pour les championnats d'Europe de Saint-Denis le mois prochain. Hendoy Brouwer, Tomac et Baize sont concernés. MotoGP, l'équipe satellite de Ducati Gresini a dévoilé sa compo pour la saison 2027 avec de nouveaux pilotes. Il s'agit de Juan Mir et Daniel Olgado.

0: Mir, 28 ans, avait été sacré champion du monde 2020 de MotoGP au guidon d'une Suzuki, puis il s'est engagé chez Honda en 2023. Il quittera donc le Japon pour l'Italie la saison prochaine, actuellement 18e du classement avec 6 abandons en 10 courses. Le Mallorquin avait besoin d'un nouveau challenge. Il ne s'exprimera pas sur sa nouvelle équipe avant la fin de son contrat actuel le 31 décembre. C'est la fin de ce Flash Sport, une très bonne journée à toutes et à tous.
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2: La météo pour ce vendredi 3 juillet, le temps est calme et anticyclonique avec une chaleur modérée au nord mais forte sur un tiers sud-est quand même. Les températures pour ce vendredi matin, 14 degrés sur Lille, 15 pour Cherbourg et Brest, 16 degrés pour Paris et Orléans, 18 degrés pour Strasbourg et Dijon, 20 degrés pour Toulouse et Lyon, 20 également pour Biarritz et Bordeaux, 23 à Nice, 24 à Marseille et Ajaccio. Et pour ce vendredi après-midi, entre 23 et 29 degrés sur une moitié nord, il fera 23 en Bretagne, en Normandie, 25 sur les Hauts-de-France, 26 sur le Grand Est, 28 sur l'Île-de-France, 29 en Bourgogne et sur le Centre-Val de Loire, et puis dans la moitié sud, entre 27 et 35 degrés, 27 sur la région de Biarritz, 30 degrés sur la vallée du Rhône et la région bordelaise, 30 degrés également pour la Corse, 31 sur l'Occitanie, et de 32 à 35 le long de la Méditerranée.
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1: Bonjour, l'incendie qui a démarré jeudi dans l'Hérault et qui s'est propagé dans le département voisin de l'Aude était toujours actif hier soir. Un total de 900 hectares ont été parcourus. L'évolution de ce feu demeurait fortement dépendante de conditions météorologiques défavorables avec des rafales de vent atteignant 70 km/h qui compliquent les opérations de lutte. Près de 750 sapeurs-pompiers appuyés par des renforts et d'importants moyens aériens de la sécurité civile ont été engagés. Par ailleurs, quelques 3000 personnes ont été évacuées dans les Pyrénées orientale après qu'un incendie s'est déclaré à Sainte-Marie-la-Mer et s'est propagé vers Canet-en-Roussillon. Deux sapeurs-pompiers ont été légèrement blessés. L'un d'eux a été atteint par un effet de blast après l'explosion d'une bouteille de gaz dans un des campings. Pratiquement 7000 départs de feu depuis le début de la saison en France et déjà 8700 hectares brûlés dont 1200 mercredi ont été recensés. C'est ce qu'a annoncé par ailleurs Sébastien Lecornu hier lors d'une réunion de crise interministérielle qui s'est tenue à Marseille. Le Premier ministre qui a annoncé le maintien du plan Orson au niveau 3 pour l'ensemble du week-end, même si aucun département n'est en vigilance orange ou rouge canicule, il s'agit de permettre aux hôpitaux de continuer à traiter les personnes touchées par l'épisode particulièrement violent de la semaine dernière. Trois nouvelles plaintes ont été déposées contre le chanteur et comédien Patrick Bruel, déjà mis en examen pour viol et agression sexuelle dans quatre affaires, un viol à Neuilly-sur-Seine en 2008, une tentative de viol en 2010 à Bruxelles, une affaire d'agression sexuelle et de harcèlement sexuel à Perpignan en 2019 et un dossier de harcèlement sexuel à Ajaccio en 2019. Il est placé sous le statut de témoin assisté dans quatre autres dossiers. C'est la fin de ce flash, une très bonne journée à notre écoute.
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1: Bonjour, football Coupe du Monde à Los Angeles. Hier, l'Espagne s'est qualifiée pour les huitièmes de finale après un match très convaincant face à l'Autriche, score final 3-0. Invaincu, la Roja n'a toujours pas encaissé le moindre but dans la compétition et affrontera le Portugal ou la Croatie lundi à Dallas pour une place en quart de finale. Cyclisme dans un cadre monumental au pied de la Sagrada Familia. Barcelone a accueilli hier les coureurs du Tour de France avant le grand départ. Samedi, la capitale catalane va respirer Tour de France tout le week-end avec une première étape 100% dans ses rues en forme de contre-la-montre par équipe. Demain, du bord de mer à la colline de Montjuïc. La deuxième étape dimanche verra aussi son arrivée au pied du stade olympique après 168,5 km de parcours le long de la côte méditerranéenne depuis Tarragone. Tennis Wimbledon, c'est fini pour Arthur Fils. L'italien Matteo Berrettini a battu le français en 4-7, 6-4, 7-5, 3-6, 6-3 et s'est qualifié hier pour le troisième tour. Un triste bilan en tout cas pour le tennis tricolore puisque le sixième et dernier français en lice dans le bas du tableau, Kyrian Jacquet, a lui aussi été éliminé. Il a été sorti par Alexander Bublik en 3-7. Dernière soirée au championnat de France de natation de Saint-Etienne hier et 3 billets supplémentaires ont été délivrés pour les championnats d'Europe de Saint-Denis le mois prochain. Endoy Brouard, Tomac et Bèze sont concernés. MotoGP, l'équipe satellite de Ducati Gresini a dévoilé sa compo pour la saison 2027 avec de nouveaux pilotes. Il s'agit de Juan Mir et Daniel Olgado. Mir, 28 ans, avait été sacré champion du monde 2020 de MotoGP au guidon d'une Suzuki, puis il s'est engagé chez Honda en 2023. Il quittera donc le Japon pour l'Italie la saison prochaine, actuellement 18e du classement avec 6 abandons en 10 courses. Le Mallorquin avait besoin d'un nouveau challenge. Il ne s'exprimera pas sur sa nouvelle équipe avant la fin de son contrat actuel le 31 décembre. C'est la fin de ce Flash Sport. Une très bonne journée à toutes et à tous.
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1: Bonjour, l'incendie qui a démarré jeudi dans l'Hérault et qui s'est propagé dans le département voisin de l'Aude était toujours actif hier soir. Un total de 900 hectares ont été parcourus. L'évolution de ce feu demeurait fortement dépendante de conditions météorologiques défavorables avec des rafales de vent atteignant 70 km/h qui compliquent les opérations de lutte. Près de 750 sapeurs-pompiers appuyés par des renforts et d'importants moyens aériens de la sécurité civile ont été engagés. Par ailleurs, quelques 3000 personnes ont été évacués dans les Pyrénées-Orientales après qu'un incendie s'est déclaré à Sainte-Marie-la-Mer et s'est propagé vers Canet-en-Roussillon. Deux sapeurs-pompiers ont été légèrement blessés. L'un d'eux a été atteint par un effet de blast après l'explosion d'une bouteille de gaz dans un des campings. Pratiquement 7000 départs de feu depuis le début de la saison en France et déjà 8700 hectares brûlés dont 1200 mercredi ont été recensés. C'est ce qu'a annoncé par ailleurs Sébastien Lecornu hier lors d'une réunion de crise interministérielle qui s'est tenue à Marseille. Le Premier ministre qui a annoncé le maintien du plan Orson au niveau 3 pour l'ensemble du week-end, même si aucun département n'est en vigilance orange ou rouge canicule, il s'agit de permettre aux hôpitaux de continuer à traiter les personnes touchées par l'épisode particulièrement violent de la semaine dernière. Trois nouvelles plaintes ont été déposées contre le chanteur et comédien Patrick Bruel, déjà mis en examen pour viol et agression sexuelle dans quatre affaires, un viol à Neuilly-sur-Seine en 2008, une tentative de viol en 2010 à Bruxelles, une affaire d'agression sexuelle et de harcèlement sexuel à Perpignan en 2019 et un dossier de harcèlement sexuel à Ajaccio en 2019. Il est placé sous le statut de témoin assisté dans quatre autres dossiers. C'est la fin de ce flash, une très bonne journée à notre écoute.
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3: Bonjour, football Coupe du Monde à Los Angeles. Hier, l'Espagne s'est qualifiée pour les huitièmes de finale après un match très convaincant face à l'Autriche. Score final 3-0. Invaincu, la Roja n'a toujours pas encaissé le moindre but dans la compétition et affrontera le Portugal ou la Croatie lundi à Dallas pour une place en quart de finale. Cyclisme dans un cadre monumental au pied de la Sagrada Familia. Barcelone a accueilli hier les coureurs du Tour de France avant le grand départ samedi. La capitale catalane va respirer Tour de France tout le week-end avec une première étape 100% dans ses rues en forme de contre-la-montre par équipe. Demain, du bord de mer à la colline de Montluc. La deuxième étape dimanche verra aussi son arrivée au pied du stade olympique après 168,5 km de parcours le long de la côte méditerranéenne depuis Tarragone. Tennis Wimbledon, c'est fini pour Arthur Fils. L'italien Matteo Berrettini a battu le français en 4-7, 6-4, 7-5, 3-6, 6-3 et s'est qualifié hier pour le troisième tour. Un triste bilan en tout cas pour le tennis tricolore puisque le sixième et dernier français en lice dans le bas du tableau, Kyrian Jacquet, a lui aussi été éliminé. Il a été sorti par Alexander Bublik en 3-7. Dernière soirée au championnat de France de natation de Saint-Etienne hier et 3 billets supplémentaires ont été délivrés pour les championnats d'Europe de Saint-Denis le mois prochain. Endoy, Brouard, Tomac et Baize sont concernés. MotoGP, l'équipe satellite de Ducati Gresini a dévoilé sa compo pour la saison 2027 avec de nouveaux pilotes. Il s'agit de Juan Mir et Daniel Olgado. Mir, 28 ans, avait été sacré champion du monde 2020 de MotoGP au guidon d'une Suzuki, puis il s'est engagé chez Honda en 2023. Il quittera donc le Japon pour l'Italie la saison prochaine, actuellement 18e du classement avec 6 abandons en 10 courses.

0: le Mallorquin avait besoin d'un nouveau challenge. Il ne s'exprimera pas sur sa nouvelle équipe avant la fin de son contrat actuel le 31 décembre. C'est la fin de ce Flash Sport, une très bonne journée à toutes et à tous.
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2: Bonjour à tous, heureux de vous retrouver pour vous proposer les bons plans urbains de Radio Axe Sud. Et je vous propose dans ces bons plans d'ouvrir cette chronique avec le festival Convivencia qui fête ses 30 ans cette année, du 27 juin au 20 juillet. Embarquement immédiat sur la péniche avec Vanessa Eudeline, chargée de communication du festival Convivencia. Le festival Convivencia a lieu du 27 juin au 20 juillet. C'est le festival itinérant sur le canal du Midi. Avec nous Vanessa. Vanessa, vous êtes la responsable communication du festival. Bonjour.
3: Tout à fait, bonjour.
2: Parlez-nous un petit peu de ces 30 ans d'existence. Convivencia a 30 ans, c'est devenu une institution, on va dire. Ce festival, c'est le deuxième festival qui annonce réellement la saison estivale après Rio Loco.
3: Oui, voilà, et puis on est sur les mêmes esthétiques musicales, on est au bord de l'eau aussi, mais notre petite particularité à nous, c'est qu'on navigue. Donc cette scène navigante investit en fait une péniche de fret fluvial, donc une grande péniche de 30 mètres de long, transformée donc en scène flottante pour l'été. Durant notre voyage, on invite les publics à nous rejoindre sur les berges du canal du Midi pour pouvoir profiter de ces vibrations musicales tout au long de nos 14 escales.
2: Alors, parlez-nous un petit peu de ces étapes, puisque bon, ça va partir évidemment de Toulouse. Comment ça va se passer? Ce sont des guinguettes qui vont se transformer, des guinguettes éphémères.
3: Oui, alors on part même un peu plus haut, on part de Tarn-et-Garonne dès samedi, donc c'est notre coup d'envoi à Montech. Et ensuite, effectivement, on rejoindra Toulouse et Ramonville la semaine prochaine, en Garonne donc. Et à chaque fois, on investit donc l'espace public, on investit cet espace voilà qui n'est pas forcément dédié au concert, mais effectivement, on le transforme en une grande guinguette et ouverte à tous, puisque les festivals sont gratuits et libres d'accès.

0: accès pour tout le monde. Et donc, effectivement, sur place, il y a de quoi se restaurer, de quoi profiter des bons vins, des bonnes bières locales, des bons softs aussi locaux. Il y a aussi un stand de sérigraphie. Enfin, voilà, il y a tout un petit village Convivencia autour de cette scène flottante qui accueille les concerts en soirée. Et nous, on va donc vers les publics puisque voilà, les gens n'ont pas besoin de pousser les portes d'une salle de concert pour venir... écouter de la musique, on va vers eux et donc on est très attendu des habitants, des communes que l'on traverse tout au long de notre voyage. Il y a aussi les touristes qui découvrent la région, qui découvrent l'Occitanie. Le canal du Midi est une destination très prisée durant l'été, voilà, pour visiter son patrimoine fluvial. Donc c'est tous ces publics là qui se mêlent. C'est la convivencia, ça veut dire le vivre ensemble. Donc en fait, c'est toute cette diversité des publics. C'est un festival qui se veut aussi familial.
1: Vous avez fait une belle affiche. D'ailleurs, vous avez développé un petit peu la communication grâce à des cartes postales qui annoncent le festival et aussi des marque-pages.
0: Oui, voilà, c'est les supports de communication qui se gardent. On essaye de défendre des valeurs engagées dans notre festival et de réduire notre empreinte carbone aussi, mais il faut quand même communiquer. Mais ça fait partie des petits objets que l'on décline parce que c'est des objets en général que les gens aiment bien garder, collectionner. Et voilà, c'est toujours plus sympa qu'un flyer.
1: Alors, jusqu'au 20 juillet, le festival Convivencia va se balader sur le canal du Midi. Il y a combien d'artistes qui ont rejoint le festival cette année pour cette édition? C'est 30 ans en 2026.
0: Alors, je vais pas dire de bêtises sur les chiffres, je vais plutôt parler en territoire et pays représentés, puisque après, voilà, les formations artistiques, des fois, ils sont nombreux, musiciens, etc. Mais en tout cas, on a à peu près deux concerts au minima par soirée, et on a plus de 26 pays et territoires représentés sur ces escales. Des langues, langue occitane, gaélique, bretonne, des pays un petit peu plus éloignés, des cultures un petit peu plus éloignées de l'Occitanie. Je pense notamment à la Tanzanie avec les sœurs Zao The Queens qui feront les chants Kikogo. Inviteront aussi le public au lendemain de leur concert à un stage artistique qui se déroulera pour le coup à Ramonville. C'est aussi une programmation ce qu'on appelle au bord de l'eau. C'est des actions culturelles que l'on développe en journée, en dehors des concerts, et qui permettent de découvrir les patrimoines musicaux des artistes d'autres façons.
1: On peut annoncer des moments forts du festival jusqu'au 20 juillet, avec des dates à retenir?
0: Oui, alors coup de lancement donc ce samedi 27 juin en Tarn-et-Garonne, avec notamment les concerts d'Aïda Nasrat et Cairo. Donc ça sera une soirée très méditerranéenne. Et on aura également le vernissage de l'œuvre monumentale de Félix Blum, parce qu'on a un partenariat avec les abattoirs musée d'art contemporain de Toulouse. On a un partenariat et il a créé une corne de brume sur mesure pour le bateau. Le vernissage de cette œuvre, de cette corne de brume de plusieurs mètres de hauteur sera à découvrir dès samedi. Dans les temps forts liés à cet anniversaire, à Toulouse, on organise le mercredi prochain, le 1er juillet, une parade fluviale au départ de la gare Matabio, l'écluse Bayard qui est juste en face. On invite le public à nous rejoindre là-bas à partir de 18h30 pour déambuler tous ensemble au son d'un grand carnaval occitan vers le port de l'embouchure, où on fera escale pour trois soirées anniversaires avec là aussi beaucoup d'artistes. Il y aura notamment le grand bal Convivencia le vendredi, le 3 juillet, grand bal Convivencia avec beaucoup d'invités autour de Moussé Hakim. Et puis on se dirigera dans l'Auragais, puis dans l'Aude, avec d'autres soirées, d'autres sonorités du monde, jusqu'à Colombier, où on fera étape, dernière escale le 20 juillet. Et là-bas, ça sera également l'occasion de découvrir l'oppidum et le musée archéologique d'Antioche.

0: Terune, qui se trouve pas très loin de notre commune Étape. Et c'est l'occasion aussi de faire découvrir le patrimoine local et archéologique, en tout cas, de notre belle région avec cette dernière escale. Par contre, on travaille avec... alors, il y a peut-être eu dans le temps, je ne sais pas, parce que je ne suis pas là depuis les 30 ans, mais en tout cas, actuellement, on travaille avec des vignerons locaux, des brasseries. Mmh. Je pense notamment à la brasserie de la Seyonne, avec laquelle on vient de créer... une recette, une bière spéciale 30 ans de Convivencia. Voilà, donc cette bière sera à découvrir tout au long de nos escales à la buvette. Ça sera, voilà, c'est une bière qu'on a créée avec la brasserie de la Téléon, qui est une brasserie locale.
1: Voilà, donc tout est dit. Je crois qu'on peut retrouver toutes les infos sur le site du festival Convivencia.
0: Oui, www.convivencia.eu. On peut également s'abonner à la newsletter si on veut recevoir les informations directement dans sa boîte mail. Et puis, réseaux sociaux habituels, Insta, Facebook...
1: À très vite sur le festival Convivencia du 27 juin jusqu'au 20 juillet.
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1: Dans ces bons plans, on s'est intéressé au tournoi des 6 boissons, un rendez-vous festif qui aura lieu le 4 juillet entre les communes de Roquette, Villatte, Pinjustaret, La Barthe-sur-Lèze et Roques-sur-Garonne. On vous dit tout sur cet événement avec Vincent Lasserre, président de l'association organisatrice du tournoi des 6 boissons.
3: L'association en elle-même, c'est l'amicale du rugby des deux rives, l'amicale des joueurs des deux rives, qui fait cet événement, c'est le tournoi des 6 boissons. Donc nous, notre association, elle est juste organisateur. On invite 6 autres associations du coin. Donc on va avoir, par exemple, le comité des fêtes de Villatte qui participe cette année, qui vient faire la compétition cette année. On va avoir également une équipe de touché à 5 de la Barthe, qui a gagné l'année dernière et qui remet son titre en jeu cette année. Et puis de Roquette aussi, de Roque. Alors on peut sélectionner que 6 associations. Chaque année, il y a de nouveaux postulants et on est ouvert à toutes les associations, de proche ou de loin. Alors c'est vrai qu'on préfère être local et faire marcher des associations locales, puisque au final il y a quand même aussi un côté pécunier pour chacune de ces associations. Donc quand on vient, on aide en tout 7 associations. Déjà d'une, il faut le savoir, cette association du coin, en général de jeunes. On va aussi avoir, tiens, au passage, en parlant des jeunes, la gym de Portée, et notamment les enfants de la gym de Portée. Qui nous ont rejoints. Alors, les parents, évidemment, ouais, c'est pas les enfants qui vendront de la bière, mais ouais, ce sont les parents qui, pour leurs enfants, qui vendront de la bière.
1: Le tournoi des 6 boissons, c'est spécifique sur 6 boissons, c'est de la bière. Bon, bien sûr, à consommer avec modération, évidemment, on ne cessera de le répéter dans tous les médias. Ça va être le 4 juillet toute la journée, puisque ça va durer qu'une journée. Est-ce que vous pouvez nous en dire plus sur l'évolution du programme au cours de la journée?
3: Alors, ça commence à 16h. On le commence plus tard, on évite les grosses chaleurs, bière et grosses chaleurs, ça fait jamais bon ménage. Donc du coup, on commence à 16h, on commence un petit peu plus tard, jusqu'à 2h du matin. L'évolution de la soirée, il faut savoir que chaque bar s'occupe déjà de son animation. Mmh. En plus de ça, chaque bar a des challenges entre guillemets sportifs où ils peuvent remporter des points bonus dessus. On va avoir au tout début notamment un challenge supplémentaire, ils doivent nous présenter une hymne par un rapport avec le pays qu'ils ont tiré, parce qu'on va avoir du coup les 6 bars. On va avoir le bar irlandais, le bar anglais, le bar français, enfin les 6 nations du tournoi des 6 nations.
1: Il y a des 2 bars de Pinjustaret, notamment le Copins aussi, qui participent.
3: Alors non, pas du tout. Ce sont des barnums qui sont posés. En fin de compte, mon association, l'Amicale des Deux Rives, on installe 6 barnums grâce à notre sponsor, la Cervoiserie. Anciennement, la Cervoiserie, puisque c'est un stand bière maintenant, qui nous installe 6 barnums. Ça, c'est à notre charge. On installe derrière 6 tireuses avec double bec. Donc, Là, il y a un petit mensonge puisqu'il y a 7 bières en tout. Au total, il y a une bière générique qu'on va retrouver partout, dans tous les bars du festival. Et on va avoir une bière spéciale par bar. Et donc, du coup, ce sont ces barnums et ça se passe dans une rue et ils se font la compétition de visu.

0: les uns en face des autres. Ça sera celui qui attirera le plus de monde à son bar. Nous, on paye pas avec des euros, on paye avec des points. Et il y a 6 arbitres à l'intérieur qui sont des arbitres de rugby de base, qui sont là pour s'amuser aussi et pour arbitrer un petit peu, compter les points, proposer d'autres jeux qui leur permet d'avoir des points bonus. Et après, il y a les sponsors, donc justement, comme le bar, comme le Copins, comme le Café de la Place, par exemple, qui, le Café de la Place, va être sponsor, lui, des arbitres. C'est lui qui est sponsor directement juste des arbitres, également du tournoi de 6 boissons, hein, puisqu'ils font partie du truc. Et on a notre sponsor, évidemment, de... qui est là depuis le début et à qui ça fait très plaisir, qui est Jean-David, éducateur sportif, qui cette année nous a offert les gobelets. C'est la première année qu'on fait des gobelets tournois des 6 boissons.
1: Ils seront consignés, ces gobelets
0: ou... Ils seront consignés, oui. Ils seront consignés, et en sachant qu'on compte faire un lot par an, donc il y a une collection à faire dessus. C'est le début, c'est la quatrième année qu'on le fait, voilà. Et après, donc en termes d'activité, on va proposer au bar des défis, notamment cette année, ils devront, comme je disais, nous présenter l'hymne de leur pays à leur sauce, la meilleure gagnera. Ils devront nous présenter un haka de leur bar, toujours pareil.
1: La tradition, hein.
0: Voilà. La meilleure danse gagnera. Mais cette année, ça, c'était des trucs qu'on avait exploités sur d'autres années déjà. Et cette année, la particularité, on le fera vers 21h. On a lancé Mon bar a un incroyable talent. Chaque bar devra nous présenter un talent. Peu importe ce que c'est. Il y aura un jury. C'est une personne, l'équipe complète, un duo, peu importe. De la magie, du chant, du spectacle. Le but, c'est que ce soit artistiquement drôle. Et ils devront nous présenter. Et pareil, le meilleur gagnera un petit peu plus de points qui le rapprochera du bouclier de Biernus.
1: D'accord, donc c'est à prendre tout ça au second degré, évidemment.
0: C'est 100% du second degré, oui. Il n'y a pas que des supporters de rugby, c'est fait vraiment pour tout le monde, c'est fait pour s'amuser. Ça a une ambiance rugbyman, c'est une ambiance troisième mi-temps de rugby, et c'est fait pour s'amuser, c'est fait pour avoir du second degré dedans, mais c'est ouvert vraiment à tout le monde cette année, donc on n'est pas sûr de pouvoir les avoir, mais on avait prévu d'avoir l'une des plus grandes chorales de France, qui était la chorale des Chœurs du Sud, qui devait venir nous montrer ce dont ils étaient capables. Cette année, ils ont peut-être pas assez de choristes pour le faire, mais c'est vraiment ouvert. On va dire qu'à partir de 16h, c'est quelque chose qui va être beaucoup plus familial dans l'après-midi. Dans la soirée, peut-être un petit peu plus familial, âgé. Et quand on arrive à la délivrance, quand on donne le bouclier, là, c'est de la soirée, on va dire, pour les adultes. Mmh. Voilà, et grands enfants. Alors les autres activités que on va organiser, ça va être essentiellement à l'année d'autres choses plus normales pour une association. Ça va être un loto, deux vies de grenier, voilà, c'est des choses qui est faites pour l'association, des choses peut-être moins drôle, bien qu'on essaye toujours d'y mettre notre petite touche rugby dedans. Alors, il faut savoir que c'est fait, le tournoi des 6 boissons est porté par l'amicale des joueurs. L'organisation en elle-même est composée, à part le trésorier de l'amicale, d'anciens joueurs du tournoi des 6 boissons. Alors, joueurs, quand j'entends par joueurs, c'est de personnes qui ont tenu des bars. Chaque année, dans chaque association, et je le dis, tous ceux qui ont participé au tournoi des 6 boissons peuvent venir faire partie de l'organisation pour l'année d'après. Donc il y en a qui vont partir, il y en a qui vont rester. Ça leur permet de donner leurs idées. Je suis très friand des nouvelles idées. Par contre, si on a une nouvelle idée, il faut être capable de la mettre en place. Et donc, je propose, une fois qu'on l'a essayé, qu'on a vu ce que c'était, de faire partie, en fin de compte, de l'organisation. C'est ouvert. On est ouvert, mais il faut avoir fait au moins une année le tournoi des 6 boissons.
1: Alors, on va rappeler à nos auditeurs et auditrices, s'ils veulent se joindre à vous le 4 juillet prochain pour le tournoi des 6 boissons. Le point de rendez-vous, ça sera où, le 4 juillet?
0: Alors, ça sera Allée des Sports à Roquette. C'est en face du terrain de rugby, pour ceux qui connaissent un petit peu Roquette, au niveau du CDP. À cause des travaux, d'habitude, on a commencé, nous on le faisait devant l'école. Il y a les travaux, donc on s'est exporté dans la rue, légèrement derrière, qui est un petit peu plus large, et qui se prête beaucoup plus à la fête.
1: Et on peut vous retrouver sur les réseaux sociaux également pour avoir plus d'informations, s'il y a un service restauration peut-être aussi.
0: Alors on va retrouver du coup dans la restauration, évidemment, sur place, en plus de la boisson. C'est important aussi de ça, de bien manger, hein. Quand on boit de la bière, exactement. C'est important de bien manger. En général, c'est

0: Brazerock qui nous fait ça, qui vient chaque année nous faire à manger. Comme chaque année, je voudrais remercier évidemment tous ceux qui m'ont aidé dans cette organisation. Alors je vais les citer à la volée, Alphonse, Kéké, je voudrais pas en oublier, il y a eu aussi Lydie qui repart cette année du coup, qui est venue nous aider à l'organisation, mais qui a aussi une équipe avec le handball féminin du Vernet. Un grand merci aussi à Perrine qui nous a fait toutes les images qu'on peut retrouver sur les affiches.
1: Sur les réseaux sociaux.
0: Sur les affiches, voilà. Qui s'occupe aussi des réseaux sociaux, c'est vrai, de l'Instagram, du tournoi des six boissons. On a une page Instagram. Évidemment, ma compère de toujours. Un grand merci à Sandrine. Elodie également, qui nous a aidés. Et si j'en oublie d'autres, vous savez que j'ai pas de mémoire, mais je vous remercie énormément à tous.
2: Donc, elle et ils se reconnaîtront tous, toutes et tous.
3: Je l'espère.
2: Voilà, en nous écoutant sur Radio Axe Sud. Merci beaucoup.
0: Merci à vous.
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2: C'était les bons plans de Radio Axe Sud. Si vous souhaitez en savoir plus sur d'autres bons plans dans la région, eh bien je vous invite à vous rendre sur notre page officielle, la page Facebook Radio Axe Sud 31. Belle journée à tous, à l'écoute de Radio Axe Sud.
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3: La météo pour ce vendredi 3 juillet, le temps est calme et anticyclonique avec une chaleur modérée au nord mais forte sur un tiers sud-est quand même. Les températures pour ce vendredi matin, 14 degrés sur Lille, 15 pour Cherbourg et Brest, 16 degrés pour Paris et Orléans, 18 degrés pour Strasbourg et Dijon, 20 degrés pour Toulouse et Lyon, 20 également pour Biarritz et Bordeaux, 23 à Nice, 24 à Marseille et Ajaccio. Et pour ce vendredi après-midi, entre 23 et 29 degrés sur une moitié nord, il fera 23 en Bretagne et en Normandie, 25 sur les Hauts-de-France, 26 sur le Grand Est, 28 sur l'Île-de-France, 29 en Bourgogne et sur le Centre-Val de Loire, et puis dans la moitié sud, entre 27 et 35 degrés, 27 sur la région de Biarritz, 30 degrés sur la vallée du Rhône et la région bordelaise, 30 degrés également pour la Corse, 31 sur l'Occitanie et de 32 à 35 le long de la Méditerranée.
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1: Bonjour, trois nouvelles plaintes ont été déposées contre le chanteur et comédien Patrick Bruel, déjà mis en examen pour viol et agression sexuelle dans quatre affaires, un viol à Neuilly-sur-Seine en 2008, une tentative de viol en 2010 à Bruxelles, une affaire d'agression sexuelle et de harcèlement sexuel à Perpignan en 2019 et un dossier de harcèlement sexuel à Ajaccio en 2019. Rappelons qu'il est placé sous le statut de témoin assisté dans quatre autres dossiers. L'incendie qui a démarré jeudi dans l'Hérault et qui s'est propagé dans l'Aude était toujours actif

Hier soir, un total de 900 hectares ont été parcourus. L'évolution de ce feu demeurait fortement dépendante hier soir de conditions météorologiques défavorables avec des rafales de vent atteignant 70 km/h qui compliquaient les opérations de lutte. Près de 750 sapeurs-pompiers appuyés par des renforts extra-départementaux et d'importants moyens de la sécurité civile ont été engagés. Alors par ailleurs, quelques 3000 personnes ont été évacuées dans les Pyrénées-Orientales après qu'un incendie s'est déclaré à Sainte-Marie-la-Mer et s'est propagé vers Canet en Roussillon. Deux sapeurs-pompiers ont été légèrement blessés. L'un d'eux a souffert d'un effet de blast après l'explosion d'une bouteille de gaz dans un des campings. Pratiquement 7000 départs de feu depuis le début de la saison en France et déjà 8700 hectares brûlés dans 1200 mercredi ont été recensés. C'est ce qu'a annoncé par ailleurs Sébastien Lecornu hier lors de la réunion de crise interministérielle qui s'est tenue à Marseille. Le Premier ministre qui a annoncé également le maintien du plan Orsan au niveau 3 pour l'ensemble du week-end. Même si aucun département n'est en vigilance orange ou rouge canicule, il s'agit de permettre aux hôpitaux de continuer à traiter les personnes touchées par l'épisode particulièrement violent de la semaine dernière. C'est la fin de ce flash, une très bonne journée à toutes et à tous.

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2: Bonjour, football Coupe du Monde à Los Angeles. Hier, l'Espagne s'est qualifiée pour les huitièmes de finale après un match très convaincant face à l'Autriche, score final 3-0. Invaincu, la Roja n'a toujours pas encaissé le moindre but dans la compétition et affrontera le Portugal ou la Croatie lundi à Dallas pour une place en quart de finale. Cyclisme dans un cadre monumental au pied de la Sagrada Familia. Barcelone a accueilli hier les coureurs du Tour de France avant le grand départ samedi. La capitale catalane va respirer Tour de France tout le week-end avec une première étape 100% dans ses rues en forme de contre-la-montre par équipe. Demain, du bord de mer à la colline de Montjuïc, la deuxième étape dimanche verra aussi son arrivée au pied du stade olympique après 168,5 km de parcours le long de la côte méditerranéenne depuis Tarragone. Tennis Wimbledon, c'est fini pour Arthur Fils. L'italien Matteo Berrettini a battu le français en 4-7, 6-4, 7-5, 3-6, 6-3 et s'est qualifié hier pour le troisième tour. Un triste bilan en tout cas pour le tennis tricolore puisque le sixième et dernier français en lice dans le bas du tableau, Kyrian Jacquet, a lui aussi été éliminé. Il a été sorti par Alexander Bublik en 3-7. Dernière soirée au championnat de France de natation de Saint-Etienne hier et 3 billets supplémentaires ont été délivrés pour les championnats d'Europe de Saint-Denis le mois prochain. Endoy, Brouard, Tomac et Bez sont concernés. MotoGP, l'équipe satellite de Ducati, Gresini a dévoilé sa compo pour la saison 2027 avec de nouveaux pilotes. Il s'agit de Juan Mir et Daniel Olgado. Mir, 28 ans, avait été sacré champion du monde 2020 de MotoGP au guidon d'une Suzuki, puis il s'est engagé chez Honda en 2023. Il quittera donc le Japon pour l'Italie la saison prochaine, actuellement 18e du classement avec 6 abandons en 10 courses. Le Mallorquin avait besoin d'un nouveau challenge. Il ne s'exprimera pas sur sa nouvelle équipe avant la fin de son contrat actuel le 31 décembre. C'est la fin de ce Flash Sport. Une très bonne journée à toutes et à tous.

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1: Bonjour, Laurent Nunez doit se rendre cet après-midi dans l'Aude où un incendie est actif depuis hier soir. Il arrivera aux environs de 13h40 à Pouzols-Minervois, principale commune touchée. Il ira à la rencontre de l'ensemble des forces mobilisées depuis près de 2 jours pour lutter contre ce feu. A noter que les pompiers ont réussi à fixer l'incendie de Canet-en-Roussillon dans les Pyrénées-Orientales, mais les dégâts restent considérables. Au moins 2025 décès supplémentaires ont été recensés pendant la canicule du mois de juin. C'est ce qu'a annoncé la ministre de la Santé. Dans le détail, la plupart de ces morts ont été enregistrés en Île-de-France, Nouvelle-Aquitaine, Normandie, Pays de la Loire, Hauts-de-France, Bretagne et Centre-Val-de-Loire. Ces chiffres qui émanent de Santé publique France sont encore à consolider. Le bilan définitif sera publié après l'été. 219 voix contre 111, cette nuit le Sénat a adopté le projet de loi d'urgence agricole, non sans irriter le gouvernement, la gauche et les associations environnementales sur certains volets comme les pesticides ou la gestion de l'eau. Le texte réclamé cet hiver par les agriculteurs doit désormais faire l'objet de discussions entre députés et sénateurs le 16 juillet en vue d'aboutir à une adoption définitive la semaine suivante au Parlement. L'IA fait grimper l'impact de Google et d'Amazon sur le climat. Les deux

Firmes ont annoncé cette semaine des émissions de gaz à effet de serre en forte hausse tirées par la construction effrénée d'infrastructures d'intelligence artificielle. Alors que Google s'est engagé à réduire ses émissions de moitié d'ici 2030, celles-ci ont bondi de 82% depuis 2019. Plus 18% sur la seule année écoulée. Celles d'Amazon ont grimpé de 58% sur la même période, plus 16% en un an. C'est la fin de ce flash, une très bonne journée à notre écoute.

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3: Bonjour, football Coupe du Monde à Los Angeles. Hier, l'Espagne s'est qualifiée pour les huitièmes de finale après un match très convaincant face à l'Autriche, score final 3-0. Invaincu, la Roja n'a toujours pas encaissé le moindre but dans la compétition et affrontera le Portugal ou la Croatie lundi à Dallas pour une place en quart de finale. Cyclisme dans un cadre monumental au pied de la Sagrada Familia. Barcelone a accueilli hier les coureurs du Tour de France avant le grand départ samedi. La capitale catalane va respirer Tour de France tout le week-end avec une première étape 100% dans ses rues en forme de contre-la-montre par équipe. Demain, du bord de mer à la colline de Montjuïc, la deuxième étape dimanche verra aussi son arrivée au pied du stade olympique après 168,5 km de parcours le long de la côte méditerranéenne depuis Tarragone. Tennis Wimbledon, c'est fini pour Arthur Fils. L'italien Matteo Berrettini a battu le français en 4-7, 6-4, 7-5, 3-6, 6-3 et s'est qualifié hier pour le troisième tour. Un triste bilan en tout cas pour le tennis tricolore puisque le sixième et dernier français en lice dans le bas du tableau, Kyrian Jacquet, a lui aussi été éliminé. Il a été sorti par Alexander Bublik en 3-7. Dernière soirée au championnat de France de natation de Saint-Etienne hier et 3 billets supplémentaires ont été délivrés pour les championnats d'Europe de Saint-Denis le mois prochain. Endoy, Brouard, Tomac et Bez sont concernés. MotoGP, l'équipe satellite de Ducati Gresini a dévoilé sa compo pour la saison 2027 avec de nouveaux pilotes. Il s'agit de Juan Mir et Daniel Olgado. Mir, 28 ans, avait été sacré champion du monde 2020 de MotoGP au guidon d'une Suzuki, puis il s'est engagé chez Honda en 2023. Il quittera donc le Japon pour l'Italie la saison prochaine, actuellement 18e du classement avec 6 abandons en 10 courses. Le Mallorquin avait besoin d'un nouveau challenge. Il ne s'exprimera pas sur sa nouvelle équipe avant la fin de son contrat actuel le 31 décembre. C'est la fin de ce Flash Sport. Une très bonne journée à toutes et à tous.
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1: Bonjour, Laurent Nunez doit se rendre cet après-midi dans l'Aude où un incendie est actif depuis hier soir. Il arrivera aux environs de 13h40 à Pouzols-Minervois, principale commune touchée. Il ira à la rencontre de l'ensemble des forces mobilisées depuis près de 2 jours. Pour lutter contre ce feu, à noter que les pompiers ont réussi à fixer l'incendie de Canet-en-Roussillon dans les Pyrénées-Orientales, mais les dégâts restent considérables. Au moins 2025 décès supplémentaires ont été recensés pendant la canicule du mois de juin. C'est ce qu'a annoncé la ministre de la Santé. Dans le détail, la plupart de ces morts ont été enregistrés en Île-de-France, Nouvelle-Aquitaine, Normandie, Pays de la Loire, Hauts-de-France, Bretagne et Centre-Val de Loire. Ces chiffres qui émanent de Santé publique France sont encore à consolider. Le bilan définitif sera publié après l'été. 219 voix contre 111, cette nuit le Sénat a adopté le projet de loi d'urgence agricole, non sans irriter le gouvernement, la gauche et les associations environnementales sur certains volets comme les pesticides ou la gestion de l'eau. Le texte réclamé cet hiver par les agriculteurs doit désormais faire l'objet de discussions entre députés et sénateurs le 16 juillet en vue d'aboutir à une adoption définitive la semaine suivante au Parlement. L'IA fait grimper l'impact de Google et d'Amazon sur le climat. Les deux firmes ont annoncé cette semaine des émissions de gaz à effet de serre en forte hausse tirées par la construction effrénée d'infrastructures d'intelligence artificielle. Alors que Google s'est engagé à réduire ses émissions de moitié d'ici 2030, celles-ci ont bondi de 82% depuis 2019, plus 18% sur la seule année écoulée. Celles d'Amazon ont grimpé de 58% sur la même période, plus 16% en un an. C'est la fin de ce flash, une très bonne journée à notre écoute.

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3: Bonjour, football Coupe du Monde à Los Angeles. Hier, l'Espagne s'est qualifiée pour les huitièmes de finale après un match très convaincant face à l'Autriche, score final 3-0. Invaincu, la Roja n'a toujours pas encaissé le moindre but dans la compétition et affrontera le Portugal ou la Croatie lundi à Dallas pour une place en quart de finale. Cyclisme dans un cadre monumental au pied de la Sagrada Familia. Barcelone a accueilli hier les coureurs du Tour de France avant le grand départ samedi. La capitale catalane va respirer Tour de France tout le week-end avec une première étape 100% dans ses rues en forme de contre-la-montre par équipe. Demain, du bord de mer à la colline de Montluc, la deuxième étape dimanche verra aussi son arrivée au pied du stade olympique après 168,5 km de parcours le long de la côte méditerranéenne depuis Tarragone. Tennis Wimbledon, c'est fini pour Arthur Fils. L'italien Matteo Berrettini a battu le français en 4-7, 6-4, 7-5, 3-6, 6-3 et s'est qualifié hier pour le troisième tour. Un triste bilan en tout cas pour le tennis tricolore puisque le sixième et dernier français en lice dans le bas du tableau, Kyrian Jacquet, a lui aussi été éliminé. Il a été sorti par Alexander Bublik en 3-7. Dernière soirée au championnat de France de natation de Saint-Etienne hier et 3 billets supplémentaires ont été délivrés pour les championnats d'Europe de Saint-Denis le mois prochain. Ndoye Brouard, Tomac et Baize sont concernés. MotoGP, l'équipe satellite de Ducati Gresini a dévoilé sa compo pour la saison 2027 avec de nouveaux pilotes. Il s'agit de Juan Mir et Daniel Olgado. Mir, 28 ans, avait été sacré champion du monde 2020 de MotoGP au guidon d'une Suzuki, puis il s'est engagé chez Honda en 2023. Il quittera donc le Japon pour l'Italie la saison prochaine, actuellement 18e du classement avec 6 abandons en 10 courses. Le Mallorquin avait besoin d'un nouveau challenge. Il ne s'exprimera pas sur sa nouvelle équipe avant la fin de son contrat actuel le 31 décembre. C'est la fin de ce Flash Sport. Une très bonne journée à toutes et à tous.
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1: Bonsoir à toutes et à tous, et bienvenue sur les sentiers de l'étrange, que j'ai toujours grand plaisir de co-présenter avec mon ami Christian-Jacques Attard. Christian, bonjour.
2: Bonjour Georges, bonjour à nos invités, le plaisir, tu le sais, partagé.
1: Il est partagé, ravi de te retrouver après notre dernière émission, Trésor et légende, qui a connu un très vif succès au niveau de nos internautes.
2: J'ai vu ça.
1: Absolument.
2: Elle le méritait.
1: Voilà, absolument. Alors, pour ceux qui prennent l'émission pour la première fois, je rappelle, Christian-Jacques Attard, c'est un historien, un romancier, cinéaste.
2: Non, je n'étais plus.
1: Mais c'est surtout un passionné des grandes énigmes de ce monde. Et aujourd'hui, chers amis, eh bien, nous allons aborder un sujet qui fascine autant qu'il divise, c'est l'ufologie. Alors, l'ufologie, apparition d'ovnis, d'extraterrestres, de phénomènes extraterrestres, bien entendu. Et on va surtout parler de déclassification des documents américains dans quelques instants. Mais pour en parler de tout cela, nous avons deux invités de choix et de qualité. D'une part, un artiste qui a marqué toute une génération des années 60. Je veux parler de mon ami, monsieur Mike Shannon. Mike, bonjour.
3: Ben écoute, bonjour, je suis content d'être là. C'est toujours, je suis venu plusieurs fois.
1: C'est vrai.
3: C'est toujours avec plaisir.
1: Eh bien, Christian et moi, on a vraiment un plaisir de t'accueillir, bien entendu. Et notre invité de choix...
4: Le Joker.
1: Passionné également d'ufologie. Ouais. Voilà. Donc, on est bien entouré aujourd'hui, Christian.
2: Tout à fait, oui.
1: Et pour cela, on va parler musique. Alors, si vous permettez, avant d'aborder le thème d'aujourd'hui, on va parler un peu musique, puisqu'on a le plaisir d'avoir Mike avec nous. Alors, il est bon de rappeler que pour les plus jeunes, que tu as été une figure emblématique du rock français dans les années 60.
3: Il y
1: a quelques décennies, simplement, là. Il n'y a pas très longtemps, je te rassure, tu es toujours aussi jeune, cher Mike.
2: Moi-même, j'étais jeune à cette époque, donc il n'y a pas longtemps.
1: Il n'y a pas très longtemps, n'est-ce pas? Alors, ton nom est associé.

0: À une chanson célèbre,
1: emblématique,
0: emblématique
1: de ces époques.
0: C'est dernier.
2: C'est une belle chanson.
1: Très belle.
0: Très belle chanson. Ouais. Dernier baiser.
2: Oui, oui.
0: Alors, on va se faire un petit plaisir quand même. Mm-hmm. On va écouter quelques secondes de cette chanson. Vous êtes d'accord?
3: Ah, avec plaisir. Avec
0: voilà.
3: Grand plaisir.
0: On écoute Dernier baiser.

0: Voilà, on vient d'entendre cette magnifique chanson romantique.
1: Septembre 62.
0: Septembre 62. C'était avec le groupe Les Chats Sauvages à l'époque.
1: Oui, c'était un groupe qui marchait très fort.
0: Avec Dick Rivers.
1: Dick avait quitté le groupe, ils ont auditionné des gens.
0: Oui.
1: Et bon, ça s'est bien passé pour moi, et donc j'ai signé mon contrat. Avec Yamaha Epathé Marconi, et j'ai fait beaucoup de choses avec les Chats Sauvages. Ouais.
0: Je te propose de revenir pour parler justement musique,
1: ah ben oui,
0: mais ce n'est pas le thème d'aujourd'hui, hein, parce que derrière cet artiste, derrière ce chanteur, se cache bien un passionné d'ufologie.
1: Ah bon ?
0: Oui. Et tu n'es pas le seul, car Bébel s'intéresse également à l'ufologie. Je vais te céder maintenant le micro, mon cher Christian, pour leur poser peut-être une question commune à
2: une
0: tous les
2: question
0: deux.
2: Question commune.
0: Pour lancer le débat sur l'ufologie.
2: Alors, leur passion. Est-ce que vous avez vu des ovnis l'un et l'autre ? Vous croyez avoir vu des ovnis ?
0: Ah, c'est la base.
2: C'est la base.
0: Ah ben oui.
2: Alors, Mike.
1: Difficile à dire. Moi, en allant jouer une fois avec mes musiciens, on a vu un disque qui est passé au-dessus de nous, là, qui, je disais à Bébel tout à l'heure, qui ondulait comme ça, qui il n'y avait pas de sillage, il n'y avait aucun bruit. On s'était arrêté pour faire un petit pipi, si tu veux, et puis, tout le monde avait un truc qui passait comme ça. Je ne sais pas ce que c'était, mais enfin, c'était assez curieux.
2: En quelle année ? À peu près.
1: Je dirais 75.
2: 75, d'accord. Ok.
1: Voilà. Et puis, ce qui m'a impressionné aussi, c'est que j'ai joué dans des bases militaires et un des généraux, pas des généraux, je ne sais pas comment ça s'appelle, enfin, m'a fait visiter à tour de contrôle et puis évidemment, ingénument, je lui ai demandé, mais vous voyez souvent, de temps en temps, vous allez voir des choses
2: bizarres.
1: Il m'a dit, regardez, il m'a dit, de temps en temps, on voit des choses qui n'ont rien à faire là, il m'a dit.
0: Ah. Et oui. On marque pour un chanteur, voire un disque. Ouais. Mais tu sais qu'il y a beaucoup d'artistes qui ont été témoins d'apparitions d'OVNI. Pourquoi ? Parce qu'en rentrant très tard, après des spectacles.
1: Ah oui, tout à fait.
0: Ça, c'est...
2: Ah oui, tout à fait.
0: C'est intéressant. Je te laisse poser la question à Bébé.
3: Alors, pour te répondre, Christian, j'ai montré tout à l'heure un cliché.
0: Oui.
3: Donc, à Mike, et toi, tu l'as vu aussi. Et ben, un après-midi, en fait, donc ça s'est passé en pleine journée, alors que généralement, les gens pensent qu'on voit plus de phénomènes la nuit que le jour. Donc, ça a deux poids, deux mesures. Et ce qui s'est passé, c'est qu'en fait, j'avais mon téléphone à portée de main.
2: Et tu as pris le cliché.
3: Puis je vois ce...
2: On va peut-être le voir, Georges, tu le montreras.
0: Mais nous allons le montrer à la vidéo, dans la vidéo, hein,
3: de toute avec manière. Avec plaisir.
0: En cours d'émission.
3: Et puis, au début, je me suis dit un peu, comme ce qu'on s'est dit, peut-être drone ou un avion, mais ça se rapprochait de plus en plus. Et c'est vrai que là, aucune explication possible. Donc, phénomène ou pas.
0: Qu'en penses-tu, Christian ?
2: Ben, comme je lui disais tout à l'heure, je pense qu'aujourd'hui, on ne peut plus du tout parler d'un ovni ou d'autre chose, parce qu'il y a tellement de choses qui volent dans le ciel, la technologie a tellement avancé, qu'il est très, très difficile, voire impossible aujourd'hui de dire c'est quelque chose qui n'est pas humain, de quelque chose qui est humain.
0: Bien sûr. Voilà. Enfin, ça, d'autres données.
1: Ce qui est très important, c'est que on ne peut plus rire de ces affaires-là. Immédiatement, dès qu'on abordait ce genre de sujet, il y avait toujours l'agrégé de service qui avait
2: le sourire ironique.
1: Ironique qui te prenait
2: tout à fait.
1: Surtout
2: sur les médias.
1: Oui, bon, les médias, mais ça continue. Enfin, mais bon, avec la divulgation, je veux dire, aujourd'hui, c'est difficile de...
2: Quelqu'un
1: qui vit dans une grotte.
2: Je suis d'accord avec toi.
1: Mais là, bon, tout est là. Hein.
3: Ben, on en parlait tout à l'heure, c'est qu'en France, on a une projection qui est plus ou moins compliquée, un petit peu avec les phénomènes inexpliqués. C'est ce qu'on se disait, Mike, tout à l'heure. Donc, je trouve que c'est un peu tabou, un petit peu.
1: Alors, ce qui se passe, c'est qu'au début, cette affaire-là, c'est une affaire militaire. Il faut savoir ça. C'est le général de Gaulle qui s'était mû des rapports que lui faisaient ses services d'objets qui traversaient le ciel français. Donc c'était pas possible, c'est interdit, quoi, je veux dire.
3: Et, oui.
1: Et il a demandé à être briefé sur ce qui se passait, et on lui a rapporté des tas de...
2: D'observations.
1: Des tas d'observations. Parce que pour lui, c'était forcément une nation ennemie, enfin, c'était les Russes, bien sûr.
3: Ah, oui.
1: Et ça a commencé comme ça, et ça s'appelait Roger Gallet, je crois,
2: le ministre de la Défense,
1: ouais,
2: tout à fait.
1: Qui a dit, mon général, on ne sait pas ce que c'est, ça, il y a des performances qu'on est loin de pouvoir réaliser, on ne sait pas ce que c'est.
2: Ouais. Mais c'est lui, donc, Gallet, qui a lancé ça. Et à l'époque, c'était pas tabou. Parce que Gallet a fait une intervention en disant, bon, voilà, il y a un problème, il faut qu'on arrive à savoir ce que c'est. Et c'est de là qu'est parti, justement, le service du CNES, qui a été créé.
4: Centre national d'études spatiales.
2: Voilà,
4: à Toulouse.
2: À Toulouse, avec Claude Power. Qui a été le premier directeur de ce service, pour essayer de savoir de quoi il s'agissait. Quoi.
4: Ouais. C'est le seul service au monde, à l'époque, où les Américains avaient d'autres similaires au CNES.
1: Il y a eu très vite des organismes, le projet Blue Book.
2: Oui, les Américains ont commencé.
1: Ils se sont quand même affolés. Ça s'est passé après.
4: Affolés et étouffés après. Hein.
1: Ils se sont affolés. Parce qu'il y a eu Nagasaki, Hiroshima, l'atome. Dans les mois qui ont suivi, on a commencé à voir des disques. Kenneth Arnold, un pilote militaire, qui a vu 9 disques qui le suivaient. Et le crash de Roswell, bien sûr.
4: Le fameux crash.
1: Ou alors,
2: d'autres avant, probablement aussi.
1: Il n'y a pas eu qu'un crash à Roswell. Immédiatement, la presse a...
4: Alors, on rappelle... pour certains, ce qu'était justement le crash de Roswell aux États-Unis.
1: C'est-à-dire que...
4: Et c'est un policier, un shérif, qui a découvert le gène, non ?
2: Un agriculteur, je pense.
4: Un agriculteur.
1: Crashé dans un champ, tout ça. Bon, évidemment, il y a eu un cover-up tout de suite. Dans un premier temps, ils ont dit un engin intersidéral s'est crashé.
2: Oui.
1: Et tout de suite, le gouvernement a dit non, c'était un ballon
4: météo.
1: Donc, ça n'a rien à voir. Mais entre-temps, des corps ont été récupérés, de la technologie a été récupérée, parce que la plupart des technologies qu'on a actuellement, elles viennent de Roswell. Je parle d'Internet, enfin, tous ces trucs qui étaient un peu embryonnaires, les scientifiques ont eu un plus, si tu veux, en étudiant les technologies de Roswell.
4: Mais là,
1: le Kevlar, des tas de trucs incroyables.
4: Mais là, on n'a aucune preuve formelle de toute manière.
1: Maintenant, si.
4: Par une déclassification, pas encore ce domaine-là.
2: Oui. Disons qu'il y a eu des études qui ont été faites, beaucoup de témoignages ont été rassemblés. Et l'ensemble de ces témoignages incite à penser que le phénomène est bien réel.
1: Oui, il y a eu récupération aussi d'humanoïdes vivants.
4: Oui, on l'avait vu, le fameux humanoïde qui a été une fête.

0: News, en fin de compte.
1: Ah, je suis pas
0: C'est
1: sûr.
0: Jacques Pradel qui avait lancé cette.
2: Mais bon,
3: Ouais.
2: il y a eu des récupérations d'êtres vivants.
0: Oui.
2: Oui. Alors le truc de Pradel, je sais
0: Ça a
2: pas.
0: été un coup de com'. Du moins, c'est ce qu'on.
2: Ouais,
3: Il a
2: c'est
3: peut-être
2: ça.
3: eu le tort de dire que c'était un Roosevelt alors que ça n'était pas.
2: Ouais.
3: Pradel.
2: C'est un peu
3: Bon,
2: désastreux cette affaire,
3: oui,
2: mais il
3: elle
2: y
3: a
2: a
3: fait
2: que.
3: beaucoup de tort.

0: à des phénomènes encore inconnus sur la Terre.
1: Alors, on est de moins en moins pour l'hypothèse extraterrestre, et de plus en plus sur l'hypothèse intraterrestre et sous-marine.
0: Et sous-marine, effectivement.
1: Le plus haut gradé de la marine américaine, qui s'appelle Tim Galloway, déclare qu'il y a 6 bases répertoriées dans le monde.
2: Oui, j'ai vu ça.
1: 6 bases sous-marines.
2: Et la plupart. Sous-marine, il n'a pas parlé d'une base dans les Pyrénées.
1: Si, aussi.
3: Qui n'avait
2: pas sous-marin.
0: Ah oui.
1: Les objets.
0: Ah oui, dans les Pyrénées, c'est intéressant. Ou dans les cavernes, dans les.
3: Le village du garage.
1: Là, il se passe des choses.
2: Beaucoup d'observations.
1: Magnétiques, il y a un magnétisme particulier.
2: Qui peut être expliqué.
3: D'ailleurs, qu'ils annonçaient la fin du monde il y a un certain temps.
0: C'est un autre problème.
2: C'est un autre problème, oui.
1: L'affaire des ONI, des objets qui rentrent dans l'eau sans faire de splash, et qui sortent de l'eau sans faire de splash non plus. Des vitesses inimaginables.
0: Mais est-ce que ça a été filmé? Maintenant, n'importe qui a son téléphone portable.
1: Il y a tout. Toutes les vidéos sont là.
0: Toutes les vidéos, mais elles restent quand même secrètes.
1: Donne-toi la peine d'aller. Tu vas voir les divulgations qu'il y a là de Trump. C'est inimaginable, quoi. C'est tout est là, en fait, pratiquement. Il y a déjà c'est l'affaire de.
0: Et malheureusement, ça fait pas la une des.
1: Mais on est en France, on va voir sur les réseaux dans le monde entier, c'est le feu. Et ici, il se passe un petit entrefilé dans le journal du soir, un imbécile qui va raconter toujours les mêmes. Le même cliché.
2: Il y a quand même un problème avec les ovnis, c'est que on répète,
1: on radote
2: depuis 80 ans, quoi.
1: Voilà.
2: Depuis 80 ans, on en est à toujours remettre sur le tapis. Sont-ils là? Sont-ils extraterrestres? Mais ça suffit, quoi.
0: Ta vision, bébé.
3: Moi, petite précision, tu parlais des smartphones.
0: Oui.
3: Donc, les smartphones, moi, je pense qu'il y a des gens qui sont tombés sur des phénomènes et qui n'ont pas eu le temps de filmer. Parce que il y a un ancien pilote de la patrouille de France,
2: très vite,
3: Jacques Krillin, si je me trompe pas, qui était tombé sur un phénomène inexpliqué avec un de ses collègues quand ils étaient en vol, et ils ont pas su expliquer ce qu'ils avaient vu, mais la vitesse de l'engin qu'ils ont rencontré.
2: Bon, d'accord. Mais de toute façon, on en revient encore et toujours à dire « Et les ovnis existent, ils n'existent pas. »
3: On reste cartésien.
2: 80 ans après, encore à ce discours-là qui est ridicule. C'est un discours complètement ridicule. Il faudrait peut-être arriver à avancer dans le raisonnement
0: justement.
2: Et se dire « On a c'est un phénomène qui est prouvé depuis 80 ans maintenant, et il faut peut-être aller un peu plus loin. »
0: Est-ce que maintenant les ovnis sont plus crédibles qu'auparavant, suite aux révélations américaines? Ça donne plus de crédibilité quand même.
2: Mais crédibilité pour qui?
0: Pour le grand public.
2: Oui, le grand public, de toute façon, il croit à ce qu'on lui dit. Il est gavé d'informations.
0: Est-ce que le grand public est prêt à entendre? Voilà, je pense que la grande question, c'est ça.
3: Pas si sûr. Parce que ça pourrait provoquer, justement... Des inquiétudes.
2: Non. C'est ce qu'on nous dit, on nous répète depuis 80 ans. Et puis ça n'a provoqué rien du tout.
3: Je suis d'accord avec toi,
0: un cas de figure, là. Si demain, on a la preuve concrète...
2: Et alors
0: que les extraterrestres sont
2: sur Terre. Ça fait 80 ans qu'on a la preuve.
0: Ça déstabilise tout ce qu'on nous a dit.
1: Je vais te dire un truc.
2: Ça, c'est ce qu'on répète à loi.
1: Ce qui se passe aujourd'hui, c'est historique, c'est biblique.
0: J'aime bien le mot biblique.
1: Je vous dis. Toutes les congrégations religieuses ont pour mission d'avertir leurs ouailles en leur disant qu'on est visité par des civilisations étrangères qui sont là depuis toujours.
0: Bien sûr.
1: Les gens, dans leur prêche, vont aborder le sujet pour amortir le choc, parce que ça va être un choc, c'est quand même considérable, quoi.
0: Alors, actuellement,

0: en est là.
1: on pousse les prêtres,
0: Oui, toutes les
1: les
0: religions.
1: imams
0: Parce que
1: à préparer.
0: toutes les religions sont remises en question, parce qu'évidemment, Dieu a créé l'homme à son image. Oui, bon,
2: Mais pas que.
0: Tu vois, c'est. Et puis alors, bon, les extraterrestres en question, il y a plusieurs races, si tu veux.
1: Les reptiliens,
0: Tu as des grands blonds, tu as des reptiliens, tu as des insectoïdes, qu'on appelle sorte de mantes. Tu as des grands gris, des petits gris, qui travaillent en binôme apparemment. Et il y a, bon, au Panthéon, ils sont 68 espèces extraterrestres répertoriées, si tu veux. C'est monstrueux.
1: Alors moi, je me pose la question si les extraterrestres existent.
2: Ah, si je vous dis, si je vous dis
0: un
2: les
0: programme.
2: ovnis, les gens qui sont derrière les ovnis
0: Oui.
2: ont une influence psychique sur notre mental. Est-ce que tu sais un discours que tu entends dans les médias? Non, on va
0: Non,
2: parler des petits
0: bien
2: ovnis qui
0: sûr.
2: passent, les soucoupes volantes, ça passionne tout le monde aujourd'hui. Mais si je te dis, ils ont une influence précise sur le mental des humains.
0: Ouais.
2: Alors là, ça commence à changer la donne.
3: Et puis tu rentres dans autre chose
2: Alors, je
3: aussi.
2: te donne des exemples. Allez, voilà,
1: Très intéressant.
2: très intéressant. Je vais vous donner un exemple. Jean-Claude
1: Ouais.
2: Bourret, tout le monde le connaît.
0: Ouais. Bien sûr.
2: Jean-Claude
0: Oui.
2: Bourret, c'est le monsieur OVNI en France. Là, il a 85 ans, Jean-Claude Bourret.
1: Totalement.
2: Bon, voilà. Et il est en train de balancer des choses qu'il n'aurait jamais balancées avant. Pourquoi? Parce qu'il dit, maintenant j'ai 85 ans, je m'en
0: Il
2: fous.
0: s'en fout. Hein.
2: Hein, si on me traite de fou, j'en ai rien à cirer.
1: Bien sûr, il
2: Bon,
1: a fait
2: alors
1: sa carrière.
2: qu'est-ce qu'il balance, Bourret, actuellement? Il est en train de dire, quand j'étais petit, dans ma chambre, il y a deux disques noirs qui sont apparus. Dans ma chambre, petit. Ça m'a foutu une pétoche pas possible, et j'ai jamais su ce que c'était. Petit dans sa chambre.
1: Mais c'est pas forcément. Pas
2: Non,
1: forcément
2: mais
1: extraterrestre.
2: c'est pas forcément
1: Voilà,
2: extraterrestre. D'accord,
1: attention.
2: genre. Et puis, il redit, un jour, je vais présenter une émission sur la Lune, et là, j'ai un choc dans la cervelle, c'est comme si une pieuvre avait aspiré mon cerveau. Et je fais ça en pilote automatique. Et donc, pendant 30 ans, je suis en pilote automatique. C'est fou. Enfin,
1: Une influence sur
2: je
1: notre
2: sens que
1: psychisme.
2: je suis pas au summum de mes capacités.
1: Oui.
2: Je sens qu'il se passe quelque chose. Bourret dit ça. Monsieur OVNI en France dit ça. Bon, ok, Bourret, il est peut-être débile. D'accord. Si tu prends c'est Jean-Pierre Petit. Jean-Pierre Petit, il te dit, une nuit, j'étais dans un hôtel, on allait dans une conférence, et puis je m'endors bizarrement, je suis sur le ventre, et là je vois des êtres s'approcher, ils ont des tout petits pieds, des petits pieds de ballerine. Et c'est visiblement des gris, il raconte ça.
0: Ouais.
2: Jean-Pierre Petit,
0: Oui,
2: père de la MHD en France. Attention, c'est pas n'importe
1: oui.
2: qui. Troisième exemple, Jacques Vallée, l'Américain. Jacques Vallée, sommité international en ufologie. Hein. Tu es d'accord, Mike?
0: Oh, absolument.
2: Voilà. Jacques Vallée, il raconte que quand il était petit, il était avec sa maman, il avait un ovni. Et là, il dit, je vois l'ovni, et puis, je sais pas ce qui se passe, je ne sais pas ce qui s'est passé. En fait, je ne l'ai même pas vu partir. Il y a eu un trou. Trois personnages clés aujourd'hui dans notre monde, sur le plan de la connaissance et de la divulgation
1: Oui,
2: du phénomène, qui te disent, on a vu des ovnis et on a eu une incidence psychique sur notre mental. Et ça interroge personne?
0: Jacques Vallée aujourd'hui,
2: Mais attends, c'est extraordinaire, quoi.
0: Ouais. parle de communication directe avec des ETs
2: Mais bien sûr.
0: à travers la technologie, le CERN. Je sais pas t'expliquer ça. Ils arrivent à rentrer en communication avec des ETs.
2: Mais eux rentrent en communication avec nous,
0: Non.
2: mentalement.
0: Non,
2: Et
0: en dehors de ça.
2: ouais, mais ça c'est extraordinaire, quoi.
0: C'était il y a quelques
2: On est
0: jours,
2: loin
0: là,
2: des ovnis, là.
0: ça fait un grand bruit. Il a dit que voilà, il travaillait sur une communication, enfin, une façon de communiquer avec ces êtres qui apparaissent physiquement à travers des
2: Donc,
0: centrifugeuses.
2: on est loin quand même de l'observation des soucoupes volantes de 1947. On en est à se dire, ces gens-là ont une influence psychique sur l'être humain.
1: D'accord.
2: Voilà.
1: Qui est Jacques Vallée, là? Parce que vous parlez Jacques Vallée.
2: Jacques Vallée, Mike,
0: astrophysicien.
1: Oui.
0: Très
1: Non,
0: connu.
1: grand public.
0: Ah oui.
2: Informaticien de pointe. Hein,
1: oui.
2: Dans ton portable, tu as des applis qui sont de Jacques Vallée.
0: Oui.
1: Non, on ne met pas en cause leur
2: Voilà.
1: témoignage. Mais ça peut être aussi l'influence de nos lectures enfants sur la science-fiction.
0: Bien sûr.

0: Mais se barjoter,
1: À moins que ce soit le contraire.
0: grand point d'interrogation aussi.
2: Alors, je vais te citer un exemple de Jacques Vallée, que j'ai
0: Oui.
2: il n'y a pas très longtemps. Vallée s'est dit, je vais étudier les groupuscules aux USA qui sont sous influence extraterrestre. Il y en a des tas qui disent, allez-y, venez, on vous accueille à
1: Ah, il y
2: bras
1: a de
2: ouverts,
1: tout,
2: etc.
1: ouais, voilà.
2: Et il étudie un groupe qui s'appelle le groupe de Melchizedek. Enfin bon, Melchizedek étant un grand prêtre dans la Bible. Hein. Très mystérieux, ce grand prêtre. Bon, bref, il étudie ce groupe Melchizedek. Et puis un jour, il est en ville, il appelle un taxi. Et là, il prend ce taxi, c'est une femme qui conduit. Et puis, là, bon, ils font la course. Et elle lui remet le ticket avec son nom, etc. Et elle voit Melchizedek.
1: Ah oui.
2: Elle s'appelle Melchizedek. Donc, c'est
0: Ah.
2: extraordinaire.
0: Ah oui.
2: Mais il se dit quand même, c'est quand même quelqu'un qui a de la réflexion, il se dit, je vais quand même voir si ce n'est pas une simple coïncidence. Et donc, je vais voir dans la liste des taxis de la ville s'il y a beaucoup de Melchizedek. Il en trouve une seule. Le taxi qu'il a pris. D'accord?
0: Ah, c'est curieux.
2: Il vient à Poitiers à une conférence à l'invitation de Jean-Claude Bourret.
0: Ouais.
2: Et là, à Poitiers, il dit, tiens, j'aimerais bien visiter une église, parce qu'aux USA, ils n'ont pas d'église ancienne. Et ça fait longtemps que je ne suis pas entré dans une église ancienne. Et Bourret est avec lui. Ils rentrent dans l'église. Ils vont vers le cœur de l'église. Et là, il y a une Bible ouverte. Il y a un fin rayon de
1: Ah,
2: lumière qui
1: d'accord.
2: passe à travers un vitrail
1: Incroyable.
2: et il
1: Belle
2: éclaire
1: histoire.
2: le mot Melchizedek.
0: Non, mais c'est incroyable, ça. Une synchronicité
2: Une
0: extraordinaire.
2: synchronicité extraordinaire.
0: Ah
2: Mais
0: oui.
2: comment ça fonctionne, une synchronicité extraordinaire?
0: Alors tu vas nous le dire.
2: Bah, pour qu'une synchronicité extraordinaire fonctionne,
0: N'y a pas de cause à effet.
2: il faut que le mental de celui qui va
0: Oui.
2: être le témoin soit piloté.
0: Eh oui.
2: Voilà.
0: Qui
2: Il
0: influence la
2: faut
0: personne.
2: qu'il sorte dans la rue au moment où il le faut pour rencontrer le taxi qui sera là, parce que le taxi
0: Eh
2: doit être là,
0: ouais.
2: et qui rentre dans l'église au moment où
0: Je
2: un prêtre
0: partage.
2: auparavant a ouvert la Bible, la page où il faut, etc., etc., etc.
0: Non, très intéressant les
2: Ça veut
0: synchronicités.
2: dire que ce qu'on appelle les extraterrestres ont ce pouvoir-là, c'est-à-dire de en même temps nous manipuler et nous piloter. Et que la divulgation est de leur côté voulue. Voilà. Bah, voilà mes réflexions.
1: Je suis
0: Non,
1: d'accord.
0: très passionnant.
1: Le plus gros cas, c'est Fatima, qu'on a eu de témoin d'OVNI, Fatima. 70 000. Que des gens qui venaient pour dézinguer le truc,
2: Tu te souviens
1: que
2: de
1: des
2: l'émission?
1: journalistes.
0: Ouais. Exactement.
1: Fatima, c'est monstrueux. Le soleil qui se met à tourner, là, avec 70 000 témoins. D'abord, ils ont dit, ouais, c'est la. Voilà.
2: Alors pourquoi
0: Fatima en
1: Dans
0: deux parties, il faut dire Fatima en deux parties.
2: la suite du raisonnement, c'est pourquoi ces êtres, parce qu'on ne peut pas résumer ça ou s'arrêter à une seule espèce, tu l'as dit, Mike.
1: Ah non,
2: Pourquoi
1: non. De tout.
2: essaient-ils de nous influencer et vers quoi?
3: Et dans quel but
2: Et dans
3: surtout?
2: quel but? Voilà.
0: Oui. Alors, rappelle-nous pour Fatima ce qui s'est
2: Fatima.
0: passé
1: Le soleil a
0: avec le
1: tourné.
0: soleil tournant.
2: Oui, c'est ça,
0: Oui.
2: 1917,
1: Les petits.
2: trois petits bergers
0: Voilà.
2: qui voient ce qu'ils ont pris pour la Vierge, qui leur donnent rendez-vous plusieurs mois successivement, le 13 de chaque mois. Le 13 de chaque mois, elle est quasiment là. Non, sauf une fois, je crois, elle est toujours là. Et donc, le dernier rendez-vous, elle leur dit, voilà, je vais produire un miracle. Et
1: Et tout le
2: là,
1: monde réplique parce que ça faisait grand
2: il
1: bruit.
2: pleut. Il pleut,
1: Oh, c'est super.
2: il pleut.
0: Oh ouais.
2: Il pleut et la Vierge leur dit, maintenant, dites-leur de fermer les parapluies. Il y a des milliers de personnes. Hein, et je crois qu'il y a un Portugais sur 100 qui est là.
0: Oui.
2: Et donc, elle leur dit, fermez les parapluies. Ils ferment tous les parapluies parce que la Vierge l'a demandé. Et là, plus de pluie, tout d'un coup. Et le soleil apparaît.
0: Et on a des
1: Et
0: images
1: tout le
0: partout.
1: monde sec. Et
2: Voilà.
3: faut pas oublier qu'elle divulguait des secrets à ses enfants.
2: Oui.
3: Et apparemment, qui n'ont jamais été plus ou moins.
0: Deux des trois.
3: Il me semble. Et
0: Reste la troisième,
2: on n'en est pas
3: je
2: sûr. On
3: sais
2: n'est pas
3: pas
2: sûr.
3: s'ils ont
2: Pas sûr.
3: révélé. Alors, telle est la
1: Ah
3: question.
1: oui, c'est des secrets de Fatima,
3: C'est
1: oui.
3: les secrets de Fatima.
0: Ouais.
3: Donc,
1: Ouais.
3: et on ne saura jamais ce qui
2: Mais bon,
3: était.
2: ça, cette
0: Alors.
2: influence, elle est vieille comme le monde.
0: Oui, mais donc, concernant Fatima, on peut conclure. que la

0: apparition est une apparition
1: extraterrestre. Bien sûr. What else?
0: Voilà.
2: Oui, mais c'est pas suffisant, Georges, de conclure.
0: Donc il y a la religion et les extraterrestres, quand même.
2: C'est dire, bon, alors, ok, les extraterrestres produisent Fatima, mais dans quel but?
1: Ah.
2: C'est ça le.
0: De porter des messages.
2: C'est ça qui est intéressant.
0: Le but de porter des messages.
2: C'est pas dire, Fatima, c'est extraterrestre.
3: Mais quel message?
1: Ils nous managent, c'est des managers.
2: Ah, on y arrive. Et voilà.
1: On est managers.
0: Ah, donc, ça rejoint la manipulation mentale que nous avons, avec les synchronicités, qu'on est influencé.
2: On ne peut pas dire que les synchronicités soient totalement d'origine extraterrestre.
0: Non, il y a le paranormal.
2: Mais celle dont j'ai parlé tout à l'heure, oui.
1: Et puis, lesquels extraterrestres? Ils sont si nombreux.
0: Oui.
2: Et dans quel but?
1: Tout imaginer.
0: Et pourquoi imaginer qu'ils sont plus intelligents que nous?
1: Parce qu'ils sont ici, et puis vu les performances de leurs engins.
2: Mais regarde comment on raisonne, nous, sur Terre.
0: Ouais.
2: Regarde notre type de raisonnement. On en est encore à dire, oh, il y a des ovnis. Mmh. Bien sûr qu'ils sont plus intelligents que nous. Bien sûr, regarde les performances de ces ovnis, quoi. Ils sont capables de prendre des changements de direction à angle droit, quoi. Ouais. Avec des vitesses faramineuses. Bon, qui peut faire ça sur Terre?
3: Et puis, ils arrivent à venir ici. Nous, on ne sait pas où ils sont.
2: Où ils sont d'ici.
3: Donc, ils arrivent à venir là.
0: C'était la première question de notre internet.
3: C'est ça, bien sûr. Quand tu vois qu'un avion de chasse...
0: Ou peut-être un autre phénomène.
2: C'est quoi l'autre phénomène?
0: Un autre phénomène spirituel qui prend une énergie nouvelle.
2: Non sans intelligence.
0: Ah, bien entendu.
2: C'est pas un phénomène de la nature. Ouais.
0: Non.
2: C'est un phénomène intelligent.
3: Et puis quand on en revient à ce fameux pilote de chasse qui te dit que déjà quand on voit que les avions quand même ils sont à une certaine vitesse et quand tu vois que un célèbre pilote arrive à te dire l'engin il est parti à une vitesse extravagante, c'est quand même fort quoi, c'est une intelligence qui est poussée. Je te rejoins, Christian,
0: ça nous interpelle ça.
1: Puis, alors il y a des bien intentionnés qui leur ont tiré dessus, soit.
2: Oui. Sans succès.
1: Sans succès, et même que le projectile leur est revenu dans la gueule.
3: Ils allaient trop vite, donc le projectile.
2: Ce qui prouve,
1: c'est davantage.
2: C'est la fin du débat, quoi. Ça veut dire, c'est vraiment une intelligence. Bon, voilà. ça aussi, on ne se pose plus la question aujourd'hui. On est en 2026, on ne va pas continuer à dire.
0: Mais la nature est une intelligence. Mais tout est mathématique, de toute manière.
2: D'accord.
0: Le génie est mathématique.
2: Oui, mais bon. Là, voilà. Qu'est-ce que c'est que l'intelligence? C'est par rapport à un phénomène donné, être capable de réactivité. D'accord. Or, quand un pilote tire un missile, ils sont capables de réactivité pour désactiver le missile ou l'éviter. C'est donc une
0: Je me fais l'avocat du diable, là. Ça peut être une illusion aussi. Ils sont peut-être pris dans une illusion. Les pilotes croient avoir un ovni. C'est intéressant s'il y a des traces.
2: Mais attends, tu vois ce que tu dis là. Tu es en train de nous dire qu'on confie nos vies à des pilotes qui sont capables d'avoir des illusions, quoi.
0: Ouais. Ce sont des êtres humains.
2: Oui, ce sont des êtres humains. Il y en a bien un qui s'est suicidé en Allemagne. D'accord, ce sont des êtres humains. Mais les pilotes de chasse qui sont triés sur le volet, ils sont sujets à des hallucinations.
0: Mais là, je fais de la provocation.
1: Ils risquent leur carrière.
2: Bien sûr.
0: Je comprends.
2: Et la plupart, on leur a dit, taisez-vous, quoi.
1: Et ils le font quand même.
0: Je comprends.
3: Ça montre bien quelque chose, finalement, et je te rejoins aussi sur ce que tu disais, Mike, aussi, c'est qu'on est hostile, finalement, à ce qu'on ne connaît pas. On est hostile, finalement...
0: Ça fait peur.
3: À certaines personnes.
0: L'inconnu fait peur.
3: Oui, mais pourquoi, finalement, peut-être qu'ils ne sont pas là ou qu'ils n'apparaissent pas pour nous faire du mal?
1: Alors, aujourd'hui, il y a, je ne sais plus combien de scientifiques attachés au nucléaire... sont disparus ou morts. Il y en a 14 ou 15 actuellement.
2: Oui, mais c'est peut-être un autre problème.
1: Qui travaillent sur le nucléaire et sur la divulgation, tout ça. Morts ou disparus.
3: C'est étrange quand même. Pour le moins très étrange.
2: Oui, Trump a dit qu'il allait enquêter.
3: Il doit enquêter sur beaucoup de choses, Trump, mais...
1: Il est un peu saturé, là,
0: On va parler d'intelligence artificielle.
1: Alors, pour déconner...
0: Oui, pour déconner.
1: Pierre Dac, disait, quand on lui parlait, existe-t-il une intelligence artificielle, une intelligence extraterrestre? Il disait, oh oui,

0: La preuve, c'est qu'ils ne cherchent pas à nous contacter.
1: Tout à fait.
2: Ah, c'est très juste.
0: Très juste.
1: En fait, c'est très juste et très faux. Parce, que parce qu'ils cherchent à nous contacter. Enfin, ils nous contactent, mais pas ouvertement. Jamais ouvertement. Et c'est un phénomène furtif. Donc, hein, voilà. Mais jamais ouvertement.
2: Alors, on va parler d'intelligence artificielle, quand même. Parce que peut-être un jour, l'intelligence va prouver l'existence d'OVNI. Eux qui ont toutes les données du monde peuvent faire une synthèse de ça et nous dire, oui, effectivement, le phénomène existe.
0: Ah, tu penses, c'est fait.
2: Qu'est-ce qu'on pense?
0: Ben, oui.
2: Oui, est-ce que c'est fait? Oui. Est-ce que c'est déjà fait?
0: Oui, bien sûr.
2: Bébel.
3: Moi, écoute, je reste quand même sceptique, hein, parce que sur l'intelligence artificielle, parce que bon, ça nous aide sur beaucoup de choses au quotidien, mais est-ce qu'on va pouvoir avoir des réponses sur les phénomènes d'OVNI ou je sais pas, à voir. Mais
2: alors moi, je vous propose une expérience à faire immédiate. Ouais. On va demander à IA ce qu'elle en pense.
0: Absolument.
2: De l'ufologie. D'accord ?
3: Allez.
2: Allez, le temps d'aller chercher le téléphone et on se retrouve dans quelques instants. Je reviens avec mon téléphone et on va demander à ChatGPT, bien sûr, ce qu'il en pense du phénomène extraterrestre. Oui, bonjour l'intelligence artificielle. Nous sommes actuellement en enregistrement d'une émission sur l'ufologie, l'existence extraterrestre, d'apparition d'OVNI. Alors, j'aimerais savoir, qu'est-ce que tu en penses, si tu as des données précises, des nouvelles données concernant donc ce phénomène assez extraordinaire.
4: Je n'ai pas trouvé de nouvelles données précises sur l'ufologie ou les extraterrestres pour 2026. Mmh. Si tu cherches des actualités, je peux continuer à surveiller ou tu peux préciser un point particulier. Mais pour l'instant, je n'ai pas d'informations fraîches ou confirmées sur ces phénomènes.
2: Mais dis-moi ce que tu en penses, toi, l'intelligence artificielle. Est-ce que, d'après toi, d'après toutes les données que tu as, est-ce que tu peux préciser si les extraterrestres, le phénomène du moins OVNI, existe?
4: Alors, en fait, j'ai pas d'opinion personnelle, mais je peux te dire que scientifiquement, jusqu'à présent, il n'y a pas de preuves concrètes et universellement acceptées de l'existence des extraterrestres.
0: Oh non.
3: Je vous l'avais dit. Hein.
2: Ah, voilà. Bien sûr. Donc, autour de moi, nos invités qui débattent ne sont pas tout à fait d'accord. Alors, Mike.
0: Le dossier UAP phénomène, on parle des OVNI, oui, traverse actuellement une phase de transparence gouvernementale totalement inédite, marquée par des vagues successives de déclassification massive aux États-Unis.
4: Exactement. C'est un point très intéressant. Il y a eu ces dernières années, notamment aux États-Unis, une libération progressive de documents, avec des rapports du Pentagone, des enquêtes du Congrès, qui font que le sujet est beaucoup plus ouvert qu'avant. Donc ça relance clairement le débat sur la transparence et sur ce qu'on peut réellement tirer comme conclusion de ces observations.
2: Alors, mon ami Mike qui est à mes côtés.
0: Pour la première fois, les autorités publient de manière brute et régulière des centaines de documents vidéo et enregistrements audio, parfois confidentiels via la plateforme officielle de ce qui a été nommé le département de la guerre, le war.gov/UFO.
4: Oui, c'est ça. Et c'est vraiment un tournant. Ces documents, qui avant restaient souvent classés ou anonymisés, sont désormais accessibles au public. Donc il y a un vrai effort de transparence qui pourrait à terme aider à démêler les faits des interprétations. Ça donne en tout cas beaucoup de matière pour les chercheurs et pour notre débat.
2: En tout cas, merci beaucoup, intelligence artificielle. Et on te donne rendez-vous peut-être pour d'autres sujets. Merci.
5: Il s'en fout, quoi. Enfin, l'appareil
4: avec
5: s'en fout.
4: Avec grand plaisir.
0: Mais c'est dingue, ça répond à n'importe quoi. Hein.
5: Ouais, bien sûr.
3: Tu vois, d'une intelligence à une autre, ça varie. Donc,
0: c'est dingue, hein.
3: C'est vrai.
2: Oui, c'est dingue. Mais bon, c'est un petit clin d'œil. Oui, il fallait quand même, puisque l'intelligence artificielle fait partie de notre quotidien, de lui demander sa position. Voilà, et c'est très bien ce que tu as fait, Mike, là. Comme tu dis, justement, d'une intelligence à l'autre, ouais, c'est différent.
0: Je pense qu'il faut poser les questions de façon différente, tu vois.
2: C'est-à-dire

0: Ben, c'est-à-dire qu'il faut même. Moi, j'ai mis UAP, par exemple. Ça veut dire, c'est le terme
1: Ah, c'est le nouveau terme,
2: UFO.
1: oui.
2: Oui.
1: Ouais. On dit plus OVNI
0: C'est
1: maintenant.
0: trop galvaudé, si tu veux, parce qu'à force de se foutre la gueule des gens qui. Ils ont changé le terme, c'est passé à UFO, ou
1: Oui.
0: UAP. Tu vois? Et
2: Les
0: ça
2: pentes,
0: réagit.
2: phénomène aérien identifié.
0: Ça réagit à différents trucs. N'est-ce pas?
1: Mais peut-être que ça va apporter quelque chose de plus aussi, l'intelligence artificielle,
0: Ben
1: dans
0: oui,
1: l'avenir.
0: ben
1: De
0: si,
1: toute manière, au niveau des données,
2: non,
1: à égard au niveau
2: mais non, parce
1: médecine
2: que tu
1: chirurgicale.
2: oublies que tout ça c'est piloté, quoi, et
1: Oui.
2: qu'elle te dira ce qu'il faut dire, ce qu'on a
1: Ah,
2: envie
1: toi,
2: que
1: tu
2: tu saches.
1: reviens, voilà, sur ta position, que nous sommes pilotés,
2: Non,
1: que
2: non, non,
1: tout est
2: je te
1: piloté.
2: parle de l'intelligence artificielle
1: Oui.
2: qui pilotait. Ça n'a rien à voir
0: Mais
2: avec ce
0: c'est
2: que
0: un
2: j'ai dit tout à
0: best-of,
2: l'heure.
0: quoi,
1: Voilà, il a dit le mot juste, un best-of. L'intelligence artificielle, c'est le groupement
2: Oui, mais
1: de
2: ça, c'est
1: toutes les
2: tu
1: données.
2: interroges une IA qui est une IA grand public.
0: Oui, mais tu peux
2: Bon,
0: affiner, ouais.
2: c'est pas les IA,
1: Après, tu peux affiner.
2: c'est pas les IA
3: Médicaux,
1: oui, mais bien
2: des
1: sûr.
2: laboratoires américains qui sont beaucoup plus poussés et sans aucune intervention de restriction.
1: Ouais.
2: Là, toutes les IA que tu interroges sont restreintes.
0: Oui,
1: Non,
0: je suis
1: mais on peut
0: d'accord.
1: l'entendre. On peut l'entendre. Mais alors, les réseaux sociaux, justement, ont-ils aidé à la recherche sur les ovnis ou alors au contraire, peut-être, à créer plus de confusion?
0: Il y a une grande confusion parce qu'évidemment, en ce qui concerne la divulgation, les gens prennent ça pour la science-fiction. Le film de Spielberg,
1: Ah,
0: qui
1: voilà. On
0: est
1: va aborder
0: une
1: justement.
0: merveille, les gens sortent en étant persuadés d'avoir vu un film de science-fiction, ils ne savent pas que 90% de ce qu'il y a dedans est vrai, complètement vrai.
1: Tu nous donnes le titre du dernier film,
2: Disclosure.
0: Disclosure.
1: Voilà.
3: Disclosure.
1: Alors qu'au Québec, ils ne veulent pas de titre
0: Ah ouais?
1: américain, c'est le jour de la révélation.
0: Ah oui.
1: Voilà.
3: Ouais. Bah pourquoi pas, c'est pareil.
1: Pourquoi pas?
0: Hein.
1: Disons le jour de la révélation. Je préfère, moi. Alors,
0: Révélation, c'est.
1: est-ce que vous avez vu
3: Le
1: le film
3: film,
1: de
3: ben, je crois
1: Spielberg?
3: qu'il sort au cinéma là,
2: Oui,
3: prochainement.
2: oui,
1: mercredi,
2: il est
1: mercredi,
2: sorti.
0: Il
2: ouais.
0: est sorti. Je dois y aller mardi. Moi, je peux le temps d'y aller.
3: Bon, nous aussi, on va y
0: Ben,
3: aller.
0: Pareil,
2: Moi, j'ai vu des interprétations
0: ça
2: assez
0: tombe par terre.
2: mystiques. Bon,
1: Ah bon?
2: C'est assez
1: Tu l'as
2: drôle.
1: vu le film?
2: Non, je ne l'ai pas vu.
1: Ah.
2: Mais j'ai lu des interprétations mystiques. Enfin bon, les gens qui cherchent à savoir pourquoi il a mis un cerf.
0: Ah oui.
2: L'extraterrestre se présente sous la forme d'un cerf. Alors,
0: Ah ouais.
2: quelle
0: Des
2: symbolique a le
0: symboles,
2: cerf, etc.
1: Oui.
3: C'est intéressant.
0: Mais
1: Oui,
0: bon.
1: intéressant même.
3: Ouais.
1: On parlait
2: C'est intéressant, c'est fatigant, je trouve, surtout, oui. Parce que
1: Pourquoi c'est
2: ces gens
1: fatigant?
2: l'ont pas lu John Mack.
1: Oh
2: Qui est un psychiatre américain
1: là. Oh là.
2: qui a interrogé sous hypnose des tas de gens qui se disent contactés. S'ils avaient lu John Mack, ils sauraient que le cerf, c'est l'apparence que prend traditionnellement l'extraterrestre pour approcher un témoin et qui se révèle être un extraterrestre et qui a pris l'apparence d'un cerf et ou d'un
1: Peut-être
2: hibou.
1: qu'ils prennent une
2: Donc
1: apparence qu'on est possible, nous,
2: Spielberg est
1: d'assimiler.
2: super bien renseigné et ce n'est pas de la symbolique qu'il utilise, c'est de la réalité. C'est-à-dire que s'il met un cerf, c'est parce qu'il sait qu'il y a eu des gens qui ont été en forêt et qui ont vu un cerf avec des grands yeux qui s'est révélé être un extraterrestre derrière. Voilà.
0: Il y a des histoires comme ça. Ouais.
3: Après,
2: Bien sûr.
3: il y a plusieurs films, hein, au niveau cinéma. On a quand même plusieurs films où les gens pensent que c'est de la science-fiction et il y a quand même
0: Oui.
3: Il y a des réalités. Hein.
1: Justement, on parlait hors antenne là du film que tu me parlais sur les personnes qui ont été enlevées par un vaisseau spatial dans le dernier film. Tu m'en parlais tout
0: Ah,
1: à
0: mais c'est
1: l'heure.
0: le Spielberg d'avant, c'est
1: Le
0: Rencontre du
1: Spielberg.
0: troisième type.
1: Voilà, exactement.
0: Rencontre du
1: Ouais.
0: troisième type, à la toute fin, il y a un détachement de militaires terriens qui partent dans le vaisseau avec les E.T. C'est ce qu'on appelle la mission Serpo.
1: Voilà, Serpo,
0: Et
1: que
0: c'est.
1: personne n'en parle.
0: Pas beaucoup.
1: Pas beaucoup.
0: Et le
2: Truffaut
0: seul.
2: joue le rôle de valet dans le film, hein.
0: Exactement.
2: Voilà.
0: Et quand Spielberg a présenté le film Rencontre du troisième type à Donald Reagan, qui s'est intéressé beaucoup, qui était très branché sur ces sujets, à la fin, on voit donc le détachement qui part dans l'OVNI, tout ça. Et ils se sont fait un clin d'œil en disant, il n'y a pas beaucoup de personnes.

0: personne qui a compris que tout c'était une histoire vraie.
1: Oui.
2: Il est très bien renseigné.
0: Il y en a qui sont revenus.
2: Très bien.
1: Absolument.
0: Il y en a qui sont revenus de Serpo. Il y a tout le journal de bord, moi je l'ai lu, c'est hallucinant.
1: Oui, mais c'est incroyable.
2: Donc on est loin de ce que le grand public connaît, ou c'est...
0: Pour te dire, le niveau de Spielberg... Ouais.
3: Je me permets, puisqu'on est dans la culture cinéma, si vous ne l'avez pas vu, je vous invite à aller voir un film qui est La Zone 51. Et ça retrace un petit peu ce que vous disiez, c'est que le contrôle des extraterrestres sur l'humain, et aussi, c'est 3 ou 4 jeunes, je crois, qui vont sur la Zone 51, mais de manière un peu frauduleuse. Et là, il se passe ce qui se passe, c'est qu'ils se rendent compte qu'on ne nous dit pas tout, et que la Zone 51... cache beaucoup de choses.
2: La zone 51, c'est essentiellement de la récupération, c'est-à-dire ce qu'ils appellent la rétro-engineering, c'est-à-dire de la récupération de pièces OVNI et savoir quel profit on peut en tirer, en fait.
0: Ils allaient en tirer beaucoup de profit.
3: Voilà, oui, je pense.
1: On va arriver presque au terme.
0: Déjà, non.
1: Hélas, de cette émission. Alors, les questions, vous avez répondu à la plupart des questions. On peut en voir d'autres également. Bien sûr, est-ce que certains ovnis pourraient être des technologies militaires secrètes?
0: Oui, absolument. Voilà. Oui. Absolument. Il y a beaucoup d'ovnis qui sont faits par l'ovni.
1: Alors, pourquoi parle-t-on maintenant d'UAP au lieu d'ovni? Pourquoi on a changé le terme?
0: Parce que le OVNI, c'était galvaudé un peu. C'était comme soucoupe volante.
2: Objet volant.
0: Personne ne parle de soucoupe volante. C'est d'un ridicule, d'un ringard.
2: Et puis, ils ne sont pas que volants.
0: Pas que volants.
1: Et existe-t-il des cas d'OVNI totalement inexpliqués à ce jour? Je pense.
3: Il n'y a que ça.
1: Il n'y a que ça. À part certains, peut-être, et encore. Voilà. Alors, si les extraterrestres existent vraiment, pourquoi ne se montrent-ils pas vraiment?
0: Ça doit venir, c'est en train de... Ça arrive, là.
2: C'est progressif.
3: Ouais.
2: Il faut habituer nos pauvres manteaux d'arriérés à une autre réalité. Et c'est très, très, très long. Ils ont le temps pour eux, Ils ont le temps pour eux, ça fait des siècles que ça dure.
0: Oui.
2: Et voilà, donc ils prennent le temps qu'il faut... Ils pilotent un certain nombre d'individus, comme je l'ai dit, pour que ça se fasse. Des gens comme Bourré, des gens comme Vallée. Voilà, parce que ces gens-là contribuent à répandre dans le grand public l'idée que, depuis des millénaires, des extraterrestres sont là, nous ont façonnés.
1: Tu parles des anciennes civilisations.
2: Oui.
1: Dans les plaines de Nazca, par exemple. L'île de Pâques, également.
2: Non, il ne faut pas tout mélanger, Georges.
1: Si on fait un lien avec l'extraterrestre, peut-être que les statues c'était pour vénérer
2: Des
1: gens venus de l'espace. Donc il y a quand même un lien à ça.
3: Et les fameux cercles aussi qui apparaissent dans différents coins du monde, les circles.
2: Ça c'est militaire.
0: Il y a un truc qui est formidable, c'est les Dogons, c'est une tribu.
2: On en a parlé avec Axel dans la dernière émission.
0: D'Afrique, là, les Dogons. Qui ont des représentations sur leurs murs de Sirius, qui est une étoile, et des représentations de la Terre par rapport à cette étoile Sirius. Ouais.
2: On en a parlé.
3: Mais vous parlez de l'Afrique, Mike. C'est intéressant, parce que dans le désert, par exemple, d'Algérie, ils se sont rendus compte
2: Tassili. Qu'il y a
3: le Tassili, exactement, le Hogar, Tassili, ils se sont rendus compte qu'il y avait une cité, en fait. Oui. Qui, pour certains, était habité par certains êtres, et en Turquie. Il y a quand même un mystère autour du désert.
1: Les pyramides, les grands architectes. Il y aurait énormément de choses à dire, n'est-ce pas, cher ami?
0: Mon Dieu.
1: Voilà.
3: C'est un autre sujet, mais...
1: Mais qui est lié, quand même.
2: On ronronne.
1: Oui, mais sur un plan spirituel, en parlant de la Bible, les chariots de feu, par exemple.
2: Ça prouve bien qu'ils étaient là depuis des millénaires, c'est tout.
0: Ça fait partie
2: Et les Romains avec leurs boucliers volants,
0: Partie de la divulgation actuelle, ils parlent beaucoup de ça. Ils disent, lisez le livre d'Enoch. Les Américains, les Républicains. Apollina Luna, il faut lire le livre d'Enoch, la roue de feu, la roue dans la roue.
2: Oui, mais on ne change pas. On...

0: change pas des ancrages
1: Si,
0: civilisationnels
1: c'est
0: d'un coup.
1: trop. Oui,
0: Hein,
1: mais.
0: on va pas réformer des religions, on va pas réformer des organismes qui ont des millénaires de vie
1: Mais on peut trouver
0: d'un
1: des
0: coup. Donc ça
1: explications.
0: se fait progressivement.
1: On peut
0: C'est
1: trouver
0: ça
1: des
0: qui se passe.
1: explications.
0: Voilà.
2: Puisqu'ils habituent les gens, les religieux, habituent les gens à cette idée, cette
0: Après,
2: présence.
0: comment, par exemple, est-ce que tu es capable de communiquer avec une fourmilière? Oui, tu sais ce qu'elle fait, tu sais qu'il trimballe des œufs, qu'il y a une reine, etc. Mais communiquer réellement avec des fourmis, non?
1: Le monde des fourmis.
0: Comment est-ce que tu fais? C'est un peu la même chose entre les extraterrestres et nous. Comment est-ce qu'ils peuvent communiquer avec de pauvres petites fourmis que nous sommes, quoi, finalement? Ça prend du temps.
2: Il y a de la communication animale maintenant, quand même.
0: Oui.
2: Oui.
1: En fin
2: Grâce
1: de
2: à
1: compte,
2: l'IA
1: c'était
2: qui a étudié
1: passionnant.
2: les
0: C'est ça.
2: cachalots, les orques, enfin, ces
0: Ben,
2: grands
0: c'est-à-dire
2: mammifères, les dauphins.
0: l'accélération de notre science,
2: Les dauphins
0: notamment
2: en
0: par l'IA,
2: langage.
0: va nous obliger à la confrontation.
2: Oui.
0: C'est-à-dire que on avancera très rapidement grâce à eux, parce que c'est de la rétro-ingénierie.
2: C'est intéressant comment ils traitent les animaux.
0: On avance très rapidement et cette
2: Super.
0: rapidité de l'avance de
2: Oui.
0: notre technologie va nous obliger à la confrontation avec ces entités-là.
1: Ah oui, non, mais c'est
2: Et puis,
1: un champ d'exploration
2: moi, je me suis
1: extraordinaire,
2: trouvé
1: là.
2: devant un dauphin une
1: Comme tu
2: fois.
1: dis, on est trop petit, là. Hein. Oui,
2: Je me suis
1: pardon.
2: senti scanné. J'étais devant un dauphin.
1: Oui.
2: Je faisais des photos, là, un truc sur la Côte d'Azur. Un parc, et puis un dauphin qui venait comme ça, qui restait comme ça.
3: Incroyable.
2: Et bien, je me suis senti scanné. Et puis il s'est barré, il a vu que
0: Il t'a reconnu, il t'a
2: Il m'a
0: reconnu.
1: Il s'est
3: dit,
1: reconnu.
3: il s'est
1: T'as
3: dit,
1: dit,
3: c'est
1: c'est le
3: Mike,
1: rocker des
3: c'est
1: années
3: Mike.
1: 60.
2: Voilà,
1: Je
2: c'est ça.
1: voulais
2: signer une photo.
3: Non, mais il faut se dire une chose, c'est que s'il
2: Je
3: existe des organismes comme le GEPAN, c'est qu'il se passe bien des choses.
1: Bien
3: Pourquoi
1: sûr.
3: nous, à Toulouse, il existe le GEPAN? S'il ne se passait rien, ça n'existerait pas. Donc c'est bien qu'il y a des phénomènes non expliqués. Bon, on fait des recherches, etc. On essaye toujours de rester cartésien, mais à quel prix?
2: Ouais, non. C'est difficile. Leur métier,
3: C'est
2: c'est
3: difficile.
2: d'expliquer qu'il n'y en a pas, justement.
3: Ou qu'ils ne traitent
1: Alors,
3: pas.
1: nous arrivons au
0: Ne dis
1: terme.
0: pas ça,
3: On va se faire
1: Non,
3: taper
1: mais
3: sur
1: non,
3: les
1: mais
3: doigts.
1: non.
2: Non, mais je les connais, moi. J'ai
0: Moi
2: affaire à
0: aussi,
2: eux.
0: moi aussi.
1: Au terme de cette
2: Velasco était
1: émission,
2: bien connu. Velasco.
1: mon cher Mike, on
2: Oui.
1: passerait des heures. Il
0: Mais
1: faudrait des
0: charmé.
1: heures et des heures d'émission. C'était passionnant, enrichissant. Un mot
2: Ça
1: de
2: part un peu dans
1: conclusion.
2: tous les sens,
1: Oui, mais
2: là.
1: on est obligé de partir dans tous les sens
2: La
1: pour
2: conclusion.
1: un sujet aussi vaste.
2: La conclusion, nous vivons des temps bibliques. Il faut écouter ce que raconte le
1: La voix
2: gouvernement.
1: du sage.
2: Le gouvernement. Un petit bout de l'iceberg. Mais c'est.
1: Bon, on espère avoir eu la révélation.
2: Voilà, il ne faut pas s'affoler. Il faut y croire. La plupart de ces entités sont bienveillantes. Pas tous, la plupart.
3: La plupart.
1: Bon, belle parole du sage. De toute façon, on a chacun notre vérité. Ta vérité, mon cher ami,
0: Ben, je l'ai
1: conclusion.
0: exposé. C'est-à-dire qu'il faut maintenant aller un peu plus loin que la simple observation, un peu plus loin que dire ils existent, ils n'existent pas. Ça fait 80 ans qu'on sait
2: Non.
0: qu'ils existent. Il faut réfléchir à ce phénomène, savoir qu'est-ce qu'il veut nous dire, comment il intervient sur nous. Et il n'intervient pas sur nous que visuellement, il intervient sur nous psychiquement, et vers où il veut nous mener. Et malheureusement, on manque cruellement de réflexion par rapport à ce phénomène. Bon, voilà.
1: Bon, ça évolue. Conclusion, ça évolue, Bébel.
3: Moi, très simplement, je terminerai sur le fait qu'il faut attendre la déclassification des documents que Trump doit mettre en ligne au grand jour. Et puis,
2: Ah, ils y sont.
3: ils y sont. Bon, ben,
1: Certains documents,
3: certains,
2: oui, pas
3: pas
2: tous,
3: tous.
2: bien
1: Tous
2: sûr.
1: n'ont pas été
2: Mais enfin,
1: dévoilés.
2: c'est copieux quand même.
3: Oui. Je
2: Hein.
3: pense qu'il y a
2: Il
3: pas
2: y a
3: mal
2: du
3: de
2: copieux.
3: pages à.
2: Par exemple, la Lune.
3: Eh oui.
2: La fille d'avit de Gordon Cooper qui a dit on a vu des engins sur la Lune. Tout le monde riait dans le studio quand il a
0: Mais bien
2: parlé de
0: sûr,
2: ça.
0: bien sûr.
2: Et là, maintenant, on le sait, puisque il y a les images.
3: De toute façon, moi, pour finir là-dessus, je pense qu'on va découvrir encore plus de choses
2: Ah
3: et
2: oui.
3: que ça va être, comme disaient Mike et Christian, ça va être à un moment donné, tout va être mis au grand jour. Et
1: Voilà.
3: je pense
2: Ah
3: qu'Internet
2: oui.
3: va favoriser ça sur le fait que les gens soient mieux.

0: informer et peut-être...
1: Mais attention, quelle information ? Attention aux fake news.
0: Il y en a à prendre et à laisser.
1: Attention au complotisme également. Il y a tellement de fausses rumeurs, oui. De fausses photos.
0: De ne pas tomber dans les extrêmes aussi, parce que...
1: Ouais. C'est délicat. Ouais. Délicat. Il faut être prudent également.
0: Voilà. C'est ça.
1: Et je tiens à remercier également la présence. Ils ont été très sages. Ils nous ont écoutés. Merci Amina.
2: Sans public, oui.
1: Merci Riyad. Merci Diane. Et ben, je vous remercie énormément.
0: Merci à toi.
1: Mais attendez, c'est pas terminé, parce que tout termine par une chanson, quand même.
2: Ah, oui.
1: Eh ben oui, il fallait pas l'oublier, mon cher Mike, parce que tu as écrit et composé une chanson sur les extraterrestres.
2: Oui, oui, j'ai entendu.
1: Dont le titre est
2: Alien.
1: Alien, tout simplement. On l'écoute et on se retrouve de suite après. D'accord ?
2: Absolument, bien sûr.
1: On écoute.

0: On vient d'écouter cette superbe chanson.
1: Oh, hein.
0: Alors, quelques mots sur cette chanson.
1: Ben, je me suis jeté à l'eau. J'ai mis ma théorie à moi.
0: Oui.
1: Et puis j'ai fait cette chanson. J'espère que. Peu de gens ont compris ce que je voulais dire, mais je pense qu'elle va exister, cette chanson, et que je n'ai pas dit que des sottises là-dedans.
0: Et puis, on espère un jour une rencontre avec un extraterrestre.
1: Le plus tôt sera le mieux.
0: Alors, le phénomène OVNI reste aujourd'hui à la frontière entre science, croyance, secret militaire et questions philosophiques. Une chose est sûre, le mystère continue d'alimenter notre imagination. En tout cas, messieurs, merci beaucoup
1: merci
0: de votre
1: toi,
0: participation.
1: Merci
0: à...

0: Ah,
1: Merci
0: mon
1: les gars.
0: co-présentateur,
1: Merci à
0: Christian
1: toi, Mike.
0: Jacquatard, d'avoir animé pleinement cette émission. Difficile, sujet difficile,
1: Sujet
0: je le
1: difficile,
0: conçois.
1: ouais.
0: Merci de ton éclairage et de nous avoir enrichi, Mike, bien sûr,
1: Merci
0: et
1: Belair. Avec
0: Bébel.
1: plaisir.
0: Voilà, tes réponses étaient pertinentes également. Merci à
1: J'espère.
0: vous, chers internautes et auditeurs, restez
1: À la
0: fidèles.
1: prochaine.
0: Et on se dit à très rapidement pour une autre émission sur les sentiers de l'étrange et peut-être sur le spiritisme. Chut, c'est une autre émission. Portez-vous bien, prenez soin de vous. Bye bye. Merci.
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1: Bonjour à tous et à toutes, bienvenue sur Axe Sud 105.1. Aujourd'hui au micro d'Axe Sud, Christophe Bex, député de la 7e circonscription de la Haute-Garonne, la circo du sud toulousain qui va de Cugnot au nord jusqu'au magnifique village de Montbrun-Bocage au sud. Je remercie chaleureusement la radio du Murtin, Axe Sud 105.1, toute l'équipe et son président, Christian, pour l'invitation et cette magnifique opportunité d'accéder au micro. Aujourd'hui, notre émission Bexpression Libre pour parler, échanger, débattre sur l'écologie vue depuis les ruralités, l'écologie populaire. L'idée de cette émission est d'aborder un sujet de société et d'en débattre avec notre invitée du jour, Fanny Hugues, sociologue et autrice d'une thèse sur les débrouilles rurales qu'elle nous expliquera dans quelques instants. Le dérèglement climatique est là et il impacte directement nos vies, nos corps et les conséquences sont réelles autour de nous. Canicules, tempêtes, sécheresses, inondations, montée des eaux,

0: l'activité économique impactée. Et depuis plus de 9 années, nous avons des gouvernements irresponsables qui ne nous protègent pas. Leur politique est de préserver une poignée au détriment de la très grande majorité et de fracturer la population sur des thèmes démagogiques au bénéfice de l'extrême droite. Sur tous les dossiers, transport, éducation, santé, agriculture, industrie, rénovation des bâtiments et des habitations, protection des sans-abri, droit de retrait des salariés, ils n'ont pas anticipé, ils n'ont pas planifié et ils n'ont pas investi massivement pour enclencher une bifurcation pour protéger notre présent et pour notre avenir en commun. Au nom de la dette qu'ils ont amplifiée en baissant les recettes, ils ont toujours refusé d'imposer une juste contribution à ceux qui ont énormément. Dans ce pays riche où maintenant 50 milliardaires sont plus riches que la moitié de la population, dans ce pays où 210 milliards sont donnés sans aucune contrepartie, principalement aux très grandes entreprises, dans ce pays où les dividendes dépassent les 100 milliards, ce n'est plus tenable, la population subit et souffre. Ils ont le pouvoir d'élaborer un budget en réponse aux besoins urgents de la population. Et avec mon groupe de la France Insoumise, nous avons déposé 5 propositions de loi. Je vais vous en détailler quelques exemples et quelques thématiques. Déjà, une proposition de loi pour protéger les travailleurs et les travailleuses, un droit de retrait climatique quand les conditions ne sont plus admissibles pour exercer une activité professionnelle. Une autre proposition de loi pour permettre aux parents de garder leurs enfants quand justement les enfants ne peuvent plus être scolarisés vu les conditions climatiques et créer un congé climatique pour les parents d'élèves. Enfin, pour que chacun aussi ait accès à un peu de fraîcheur, une proposition de loi portant des mesures d'urgence visant à garantir l'accès aux loisirs, l'ouverture des piscines gratuitement et à la fraîcheur pendant les épisodes caniculaires. Une autre proposition pour que chacun et chacune puisse dormir sous un toit grâce à la réquisition des logements vacants. Et enfin, pour mettre fin au bouilloire qu'on dit thermique, il faut savoir que 9 logements sur 10 actuellement ne sont pas adaptés aux fortes chaleurs et près d'un logement sur 2 serait une bouilloire thermique. Cette mesure permettrait justement aux personnes d'avoir des logements, des habitations pour se préserver des fortes chaleurs ou quand il fait très très froid. Ça serait un gain de pouvoir d'achat et ça permettrait un investissement pour les entreprises locales et relancer l'économie et en plus répondre aux besoins climatiques et justement changer la trajectoire qui est mortifère actuellement. Et donc hier, on a vu justement une réunion sur les ruralités avec Emma Conquier et avec Thomas Dacruz pour parler des ruralités, des mobilités, qu'est-ce qui se passe dans les territoires justement au niveau politique, comment on peut se préserver justement des changements climatiques et économiquement, politiquement, comment les personnes dans les territoires, alors territoire, j'aime pas trop ce terme, dans les ruralités au pluriel, comment les personnes peuvent justement subir le choc des changements climatiques. Et tout de suite, je vais laisser la parole à Fanny. Et je suis très, très heureux de t'accueillir au studio. On va se tutoyer, ça sera plus simple pour les échanges. Et ma première question, ce serait tout simplement, pour commencer, pourrais-tu te présenter et nous expliquer sur quoi portent tes recherches ?
1: Merci beaucoup pour l'invitation. Je suis actuellement postdoctorante à l'Université Clermont-Auvergne et donc j'ai mené une thèse à l'EHESS entre 2019 et 2024. Et donc cette thèse portait sur ce que j'appelais les débrouilles rurales, c'est-à-dire des modes de vie économes, populaires, ruraux, qui sont fondés sur peu de revenus, mais aussi sur une importante économie de subsistance. C'est-à-dire que ce sont des personnes qui, à la campagne, font leur potager, font leur bois de chauffe, récupèrent, bricolent, échangent, etc. Et donc parviennent à s'en sortir avec peu de revenus grâce à ces pratiques-là, voire estiment même bien s'en sortir. C'est-à-dire que ce sont des modes de vie qui sont vraiment associés à une forme d'autonomie matérielle, symbolique, mais aussi à une forme de fierté, en disant « je me débrouille », dans le sens aussi de, avec toute la fierté que colporte cette expression. Et actuellement, je suis en train de mener une recherche en cours, donc sur laquelle on ne reviendra pas là, mais que je peux quand même exposer, sur ce que j'appelle la gentrification écologique des mondes ruraux, à partir d'une monographie que je mène dans le sud-ouest de la France.
0: Et du coup... Quand tu parles d'écologie populaire, moi, la question, quand j'ai découvert tes travaux, que j'ai lu plusieurs publications que tu avais faites dans différents magazines, j'ai envie de dire, mais l'écologie populaire n'a-t-elle pas toujours existé ?
1: Si, enfin, en gros, donc moi, écologie populaire, ce n'est pas forcément un terme que je reprends, mais c'est un terme qui est pratique pour mettre en avant le fait qu'il y a des personnes qui sont écolo, parfois même sans le revendiquer, c'est-à-dire sans utiliser le vocabulaire dominant d'une écologie qui est pensée par et pour les classes supérieures. Et donc moi, ce que j'ai essayé de montrer avec mon travail, c'est que sans se dire écolo, les modestes économes que j'ai rencontrés, comme je les ai appelés, adoptent des pratiques extrêmement économes, c'est-à-dire qu'ils font durer au maximum leur...

0: objets, qui font attention à la lumière qu'ils utilisent, à l'eau qu'ils utilisent, etc. Et donc, leurs modes de vie sont fondés sur des pratiques économes. Et c'est pour ça que je dis économe plutôt qu'écolo, oui. Parce que ce sont donc aussi des pratiques qui sont à la fois contraintes matériellement, mais qui sont aussi liées à des dispositions morales. C'est-à-dire que c'est pas seulement la contrainte qui les construit, c'est aussi le fait que ces personnes ne voient pas comment faire autrement. Donc il y a toute une dimension morale qu'il ne faut pas oublier, parce que souvent quand on parle d'écologie et de classe populaire, on se dit elles n'ont pas d'autre choix que de vivre comme ça. Oui, mais il y a aussi des dispositions morales et des discours moraux qui s'ajoutent en fait sur ces pratiques-là.
1: Et pourquoi avoir choisi de centrer ton étude sur les classes populaires rurales qui bien souvent dans le spectre, dans les médias, sont un peu oubliées et qui pourtant sont présentes? Alors, il n'y a pas que des classes populaires rurales, il y a aussi de la bourgeoisie dans les ruralités, mais pourquoi avoir justement, ça vient de ton histoire, de ton enfance, de tes grands-parents, dans ta famille, est-ce qu'il y a un écho à tout ça?
0: Ça vient, il y a surtout des justifications scientifiques, ethnographiques et surtout de mon parcours d'étudiante et après de jeune chercheuse, où j'ai fait un mémoire de master 2 auprès d'une cueilleuse de plantes médicinales sauvages qui vivait dans la Drôme et qui, elle, vivait dans une maison autoconstruite qui ressemblait à une yourte en semi-dur et donc qui n'avait pas accès à l'eau et à l'électricité de manière courante et donc qui, en fait, finalement, se débrouillait pour s'en sortir au quotidien. Et donc, ça a été un premier point d'entrée un petit peu sérieux, en tout cas, pour m'intéresser à ces modes de vie, à ces personnes-là. Et puis, au moment où j'ai rédigé mon projet de thèse, c'est-à-dire entre fin 2018 et début 2019, ça a été le mouvement des Gilets jaunes. Et donc, en fait, ce mouvement a évidemment mis en avant, visibilisé des personnes qui vivaient à la campagne, puisque c'est surtout un mouvement rural, un mouvement des classes populaires rurales, qui essayaient de s'en sortir au quotidien et pour lesquelles certaines mesures politiques pouvaient fragiliser la manière dont elles s'en sortaient. Et finalement, moi, je suis allée rencontrer des gens encore plus invisibles que les Gilets jaunes, puisque dans les 44 personnes que j'ai rencontrées, il y a très peu de personnes qui ont participé aux Gilets jaunes. C'est beaucoup plus des personnes qui peuvent politiser leur mode de vie, mais qui vont en tout cas le faire de manière discrète, qui vont vivre de manière discrète et qui ne vont pas chercher à se faire remarquer. Et après, d'un autre côté, d'un point de vue scientifique, il y avait peu de travaux qui, au moment où j'ai commencé ma thèse, mêlaient à la fois la sociologie des mondes ruraux, des classes populaires et de l'environnement. Souvent, elles se croisaient deux à deux. Et il y avait très peu de travaux sur le rapport à l'écologie des classes populaires rurales. Et donc, c'est aussi ça qui a motivé ma thèse en ce sens.
1: C'est vrai que c'est intéressant parce que là, tu fais référence aux Gilets jaunes et quand il y a le mouvement des Gilets jaunes qui s'est déclaré, on va dire les écologistes, enfin le mouvement écologiste ou les écologistes ont critiqué énormément les Gilets jaunes en disant oui, ils manifestent pour pouvoir utiliser leur voiture, leur diesel avec leur gauloise maïs et ils ont été, on va dire, méprisés, on va dire, par une partie de la gauche, hein, et j'en conviens. Et là, tu vas à rebours de ces idées reçues en disant que les personnes qui vivent justement dans les ruralités sont écologistes sans savoir, parce que peut-être par contrainte, mais ils sont peut-être plus écologistes que les écologistes qui les condamnaient moralement. Et donc, ton angle de vue, c'est pour ça que je pense que tu as percé quelque chose, et il y a plusieurs maintenant personnes qui sont engouffrées. Moi, j'adore Benoît Coquart aussi, qui a donné la parole et qui vient des ruralités et qui a parlé justement des classes populaires rurales. Et ton axe est très intéressant, à rebours de ce qui pouvait être dit au moment de 17 novembre 2018, si j'ai bonne mémoire, au moment des Gilets jaunes.
0: Oui, il y a toute une littérature en sociologie qui montre la manière dont les classes populaires sont moralisées au nom de l'écologie, elles feraient mal, etc. Et notamment dans la campagne, elles rouleraient avec de vieilles voitures diesel. Et donc c'est notamment au nom de ça que les Gilets jaunes ont été pointés du doigt aussi, parce que refusant la taxe carbone, ça voulait dire être anti-écolo. Les modestes économes que je rencontre ont complètement conscience de ce discours-là et vont même jusqu'à dire, mais en fait, nous, oui, on roule avec de vieilles voitures, mais en fait, ces vieilles voitures, on les a achetées d'occasion ou on nous les a données. On sait les réparer, on peut les réparer, on a accès aux pièces, sous le capot, à la casse, dans des magasins spécialisés. Alors que si on devait racheter une nouvelle voiture électrique, où est-ce qu'elle serait construite, où est-ce qu'elle serait fabriquée, dans les pays loin, etc. Ça exploiterait des terres et des personnes. Enfin, ça, c'est un discours que j'ai pu retrouver chez certaines personnes qui ont donc... Ces personnes ont complètement conscience que leur mode de vie est écolo, est économe, et seulement, juste simplement, ne veulent pas forcément s'associer à ce discours-là, parce que ça, s'associer au discours de ce qui serait écologique de manière dominante, ça veut dire s'associer à une forme d'écologie dans laquelle ils ne se reconnaissent pas forcément, et notamment, ça peut être une forme d'écologie marchande. Ils vont dire, on nous pousse à acheter des vêtements éthiques, des voitures écolo parce que électriques, etc. Mais en fait, nous, on n'a pas besoin de mettre ces termes-là pour, en fait, depuis très longtemps, avoir des vêtements qu'on récupère sur plusieurs générations et avoir de vieilles voitures qu'on se passe de main en main.
1: Et les 44...

0: personnes que tu as rencontrées, est-ce que dans leur histoire familiale, ils avaient, quand tu parles de faire les conserves, avoir des lapins, un poulailler, faire son bois, c'est des pratiques qui se faisaient depuis des siècles et des siècles. Je veux dire, moi, j'ai vécu dans un village où tous les gens du village avaient un poulailler. Et donc, ils ont hérité aussi, parce que ça ne s'improvise pas, avoir un poulailler, enfin, un poulailler des lapins, couper du bois. Et ça, ils avaient déjà ce savoir-faire hérité de leurs grands-parents ou de leurs parents.
1: Oui, exactement. Ce sont des pratiques économiques qui sont vraiment héritées de l'enfance. Et c'est là qu'on voit aussi une différence avec, justement, aujourd'hui, on assiste à... Enfin, ces pratiques redeviennent un petit peu à la mode. C'est à la mode d'avoir un poulailler, c'est à la mode de faire son potager, etc. En tout cas, elles sont réappropriées d'une certaine façon par des classes moyennes supérieures plus aisées, qui, des fois, ont du mal à les mettre en place sur le long terme ou à grande échelle parce que, justement, elles n'ont pas les compétences et les savoir-faire pratiques pour les mettre en place. Et, justement, les modestes économes, c'est ça que je voulais vraiment montrer, parce qu'en plus, après, au tout début de ma thèse, il y a eu la pandémie de Covid-19 et les confinements, avec là aussi une forme de romantisation de la vie à la campagne, etc. Et donc moi, ce que j'avais envie de montrer, c'est-à-dire, en fait, on ne se débrouille pas en claquant des doigts. En fait, ce sont des pratiques, des dispositions qui sont acquises de l'enfance, où voilà, on a fait du potager avec ses parents ou ses grands-parents, parce qu'il y a une partie des personnes que j'ai rencontrées qui n'ont pas grandi à la campagne, qui ont grandi en ville ou dans des espaces périurbains, mais qui, tous les étés, allaient chez les grands-parents, chez les oncles, chez les tantes, faisaient les conserves, faisaient le potager. Et donc, ce sont pareil pour le bricolage. Ces personnes bricolent depuis qu'elles sont petites, avec des dispositions qui se sont inégalement transmises après dans la suite de la trajectoire entre les femmes et les hommes. Mais en tout cas, ce sont plein de pratiques qui ont déjà imprégné ces personnes et qui ont été sans cesse réactualisées au long de leur vie, puisqu'en fait, elles n'ont jamais eu assez de moyens pour pouvoir s'en passer.
0: Mmh. Et si ces personnes avaient les moyens d'acheter une voiture d'occasion, est-ce que tu crois qu'elles abandonnent ces pratiques ou elles le font parce qu'il y a une tradition et puis le côté bricolage, réparer sa voiture? Parce que ces pratiques, elles existent, elles sont courantes, mais si elles avaient un moyen économique de le faire, est-ce qu'elles s'en passeraient? Ou c'est parce qu'elles n'ont pas le choix, quoi.
1: Alors, sans vouloir idéaliser et romantiser ces modes de vie en disant qu'ils sont très bien comme ça et qu'ils voudraient ne rien changer, il n'empêche que ces personnes partagent ce que j'appelais un ascétisme économique, c'est-à-dire que elles ne dépensent pas pour ce qu'elles peuvent avoir autrement que par l'achat. Ce qu'on peut faire ou ce qu'on peut faire gratuitement, on ne l'achète pas. Et donc, il y en a plusieurs qui me disaient, mais en fait, si moi j'avais plus d'argent, par exemple, une fois, il y a un couple qui me racontait avoir reçu un héritage de 20 000 euros de la part d'un des parents décédés, d'avoir voulu faire le tour du supermarché avec des caddies qui auraient pu être remplis à ras-bord avec ces 20 000 euros-là, et de s'être retrouvé à la caisse avec un caddie vide, en disant, en fait, on ne sait pas quoi dépenser, en fait, on n'est pas habitué. Et donc, c'est là aussi, ce que montre la sociologie, c'est que les socialisations aussi sont assez fortes pour que les pratiques ne changent pas du jour au lendemain et qu'il y ait une continuité. Et là aussi, parce que, comme je le disais, il y a tellement des dispositions morales aussi à se dire, mais en fait, oui, on a l'argent, mais en fait, on ne se voit pas acheter des choses qui sont fabriquées dans telles conditions ou qu'on va jeter demain. Donc ça reste très fort chez ces personnes.
0: Et quelle place aujourd'hui accorde-t-on, selon toi, à ces modes de vie, ces manières de voir le monde depuis les ruralités?
1: Je pense que on sous-estime, en tout cas, ces modes de vie restent aujourd'hui d'une certaine manière. À la fois, je trouve qu'il y a un peu un double courant, c'est-à-dire que d'un côté, comme je le disais, il y a une forme de réappropriation de certaines pratiques populaires rurales qu'on va remettre à la mode, et notamment des nouvelles personnes qui vont s'installer à la campagne ou qui vont circuler en tout cas à la campagne avec plus de capitaux économiques et culturels, qui vont se dire « Ah, je vais faire un potager, ah, je vais me mettre à coudre, ah, je vais me mettre à faire mon bois ». Parfois, moi, la question que je me pose actuellement, c'est est-ce que ces personnes-là le font avec les classes populaires qui étaient déjà dans le coin? Donc, est-ce qu'on a des formes de coopération et d'alliance de classes? Ou est-ce qu'on retrouve des espèces de conflits plus ou moins latents, ou juste simplement d'ignorance, en voulant les nouvelles personnes arrivantes voulant faire leurs choses de leur côté sans se préoccuper des personnes qui pouvaient déjà être dans le coin? Donc à la fois, il y a une forme de valorisation de ces pratiques-là, mais sans qu'il y ait forcément une valorisation des personnes qui les mettent en place. Et en même temps, on retrouve aussi des politiques publiques qui peuvent des fois mettre des bâtons dans les roues, voire stigmatiser, ce qu'on a dit, voire moraliser, voire réprimer en fait ces modes de vie. Et en fait, donc on a de plus en plus de discours, et ça c'est ce que Emma Conquet aussi a dû vous raconter, d'un certain regard bourgeois urbain sur la campagne, etc. Et en même temps, donc avec une forme de valorisation d'une écologie qui serait rurale, parce qu'on pourrait avoir

0: à du terrain, à des bâtiments, etc. Et en même temps, on est face à une forme de répression de ces modes de vie-là qui, des fois, est juste indirecte. Par exemple, en conditionnant le RSA à des heures de travail obligatoires, en fait, on met des bâtons dans les roues à ces modes de vie-là et à ces personnes-là qui, en fait, ont besoin d'énormément de temps pour mettre en place toutes leurs pratiques. Ça prend du temps de faire son bois, de faire son potager, etc.
1: Là, c'est la question, justement, de la disponibilité pour adapter un mode de vie, comme tu appelles la débrouille rurale. Ça nécessite du temps. Si tu as un emploi salarié, en plus, comme le travail, bien souvent, il est en dehors des zones rurales. Donc, non seulement il faut que tu travailles 7 heures, mais tu es à 3 heures dans les transports. Ton temps citoyen, ton temps, on va dire, de loisir, ton temps d'activité, il est grignoté. Tu rentres du boulot, tu es cuit. Et faire les bocaux le soir, ou élever des lapins, ou donner à manger aux poules, tout ça, tu ne peux plus le faire comme avant, quand les gens ils avaient une activité salariée directement dans la commune, où tout, enfin, loisir, repos et travail, était dans un petit cercle. Là, il s'est beaucoup plus distendu. Et cette disponibilité-là, c'est difficile de l'avoir pour faire de la débrouille rurale. Et tu es obligé, du coup, de rentrer dans un système marchand capitaliste. Et c'est vrai que ces personnes qui se débrouillent sont stigmatisées parce qu'elles sont dehors du système capitaliste et système marchand. Je veux dire, mais la question que je voudrais te reposer aussi, comment ils font pour résister au monde de la publicité? On est harcelé. Tous les jours, on reçoit plus de 1200 messages inconsciemment. Il faut acheter ci, il faut acheter ça, le dernier vêtement, le dernier gadget et tout ça. Et on est conditionné tous autant qu'on est. Et comment ils font pour résister à cette marchandisation et ce système de consommation, même si, on va dire, les personnes qui vivent dans les ruralités ont été un peu plus épargnées que les gens qui vivent dans les grands centres urbains où là, tu as de la publicité en permanence. Dans la ruralité, tu es un peu épargné du monde capitaliste. Et là, on voit petit à petit que les rentrer dedans parce que les ruralités et les grands centres urbains, bah, ce n'est pas deux mondes clos, il y a des interactions. Donc, comment ils font pour résister au monde marchand? Et la disponibilité, comme tu disais, les personnes qui étaient au RSA pouvaient justement consacrer du temps, un temps citoyen, un temps culturel pour faire ces activités qui sont utiles pour la planète aussi. Pour eux-mêmes, meilleure qualité de vie. Savoir fabriquer quelque chose de ses mains, c'est hyper valorisant. Et puis, je pense avoir une meilleure qualité de vie à tout niveau. Quoi.
0: Alors, comment est-ce qu'ils résistent à la publicité ou... Donc, j'ai déjà répondu un petit peu en disant qu'ils partageaient un ascétisme économique qui faisait qu'il y a des dispositions vraiment morales de dire « mais je ne peux pas acheter un truc que je pourrais avoir autrement, etc. » Mais après, très concrètement, ça passe notamment par le fait de peu se déplacer. En fait, et là, ça rejoint ce qu'on disait sur le temps accordé au travail de subsistance, c'est-à-dire que les personnes, enfin moi, donc j'ai enquêté en suivant ces personnes toute la journée pendant plusieurs jours à plusieurs reprises, et donc je les accompagnais dans toutes leurs activités. Et de fait, je pouvais les accompagner, c'est-à-dire que j'avais pas à les laisser au bureau à 9h et à les récupérer à 18h. Je pouvais passer toute la journée avec ces personnes-là parce qu'elles passaient énormément de leur temps hors du travail rémunéré salarié. C'est-à-dire qu'elles passaient notamment beaucoup de temps chez elles. Parce que donc, ça prend du temps. Et donc, le temps qui est accordé au travail de subsistance, pour faire son potager, pour faire son bois, pour réparer, pour récupérer, est priorisé devant le temps qui est accordé au travail rémunéré. Et le travail rémunéré, il y a très très peu de personnes, enfin aucune en fait dans ma thèse, qui sont salariées à temps plein. Certaines sont salariées à temps partiel, quand d'autres vont faire du jardinage ou du bricolage contre chèque emploi-service, vont faire des chantiers plus ou moins déclarés, vont avoir du coup recours à certaines aides sociales, que ce soit le RSA ou la pension invalidité ou l'allocation adulte handicapé, parce que ce sont des personnes qui ne peuvent plus travailler ou qui sont retraitées, donc qui ont des pensions de retraite, et souvent ces sources de revenus se croisent. Et donc elles ont du temps à passer chez elles et donc ou chez les autres personnes qui composent leur réseau d'entraide, et les déplacements hors de ces espaces domestiques là sont extrêmement mesurés, optimisés, c'est-à-dire que on va pas au supermarché pour acheter une baguette de pain, on se déplace vraiment avec des listes qu'on fait à l'avance, enfin ce qui est assez connu à la campagne aussi faire un trajet parce que en fait l'essence ça coûte cher et parce qu'en fait c'est des distances qui sont aussi assez loin et que les voitures sont aussi à optimiser dans le sens où elles marchent pas forcément très bien et donc il faut éviter de les user pour rien. Et donc il y a aussi une forme de mise à l'écart même géographique, physique, qui fait que ces personnes qui ne sont pas constamment exposées à de la publicité ou au monde marchand, c'est des personnes qui vont très peu commander sur Internet. Enfin, elles vont par exemple commander des pièces de voiture sur Internet, mais donc ça ne va jamais... ce n'est pas des personnes qui achètent des vêtements sur Internet ou qui achètent n'importe... Enfin, donc il y a très peu de dépenses, et en plus ces dépenses sont contrôlées. Et c'est-à-dire que moi, à la base, en commençant à enquêter, je m'étais dit, bon, ces personnes vont forcément...

0: forcément faire des comptes. C'est-à-dire qu'elles vont noter le moindre euro, voire le moindre centime qu'elles dépensent, puisqu'elles ont peu d'argent. Et en fait, j'ai été surprise de constater qu'il y avait très peu de personnes qui faisaient des comptes sur papier ou sur ordinateur, que beaucoup de choses se passaient dans la tête, et que c'était permis, c'était rendu possible, parce qu'elles dépensaient peu, tout le temps les mêmes dépenses, et qu'elles savaient que ça tournait, que le budget tournait avec ces dépenses-là chaque mois. Donc ça aussi, ça illustre la manière dont elles sont, d'une certaine manière, imperméables en fait, à certaines incitations à l'achat, etc. Et ce que mon travail montre aussi, c'est que à contrario d'une littérature en sociologie qui montre que les classes populaires, notamment stabilisées, aspirent à être comme tout le monde, à consommer comme tout le monde, à l'ascension sociale, etc. Dans ma thèse, j'ai vu des personnes qui n'étaient pas forcément extrêmement précarisées, mais qui pouvaient, pour certaines, être même un petit peu faire partie des classes populaires stabilisées, qui ne recherchaient pas forcément l'ascension sociale et qui cherchaient surtout à reproduire leur mode de vie sans flancher, donc sans connaître de déclassement social, mais sans forcément aspirer à une ascension sociale par la consommation. Et ça, c'est un des résultats assez forts de mon travail.
1: Et donc, les 44 personnes que tu as rencontrées au niveau géographique, le territoire métropolitain. Est-ce que tu as constaté des différences géographiques en fonction des régions? Moi, je suis originaire du Nord-Est. Quand on parle du Nord-Est, c'est une autre ruralité que celle qu'on connaît en Haute-Garonne. Et au niveau de l'agriculture, dans le Nord-Est, c'est plus intensif. Ici, les propriétés sont plus petites, c'est des plus petites exploitations avec des traditions paysannes beaucoup plus fortes que ce qui n'existe plus, on va dire, dans le Nord et le Nord-Est. Quand j'ai écouté Emma Conquet, elle est vraiment sur les collectifs paysans. Elle avait tout un discours justement sur la tradition paysanne de ses grands-parents, de ses parents, qui pour moi, dans le Nord-Est, a complètement disparu. Parce que comme c'est des grandes exploitations avec des gros tracteurs, on fait du céréal. Et cette dimension-là, moi, je ne l'ai pas connue tout en ayant vécu dans un petit village. Donc, est-ce que tu as constaté ces différences géographiques, ces différences de culture, ces différences historiques entre les différentes personnes que tu as rencontrées?
0: Alors, effectivement, j'ai enquêté dans plusieurs départements... C'est-à-dire en Ariège, dans le Tarn, en Haute-Vienne, dans la Sarre, dans le Finistère et en Moselle. J'ai rencontré les personnes, pour un petit peu aussi préciser ça, par le biais notamment d'associations d'aide aux personnes en difficulté financière, juridique, administrative, comme le Secours Populaire, Famille Rurale, Solidarité Paysan. Et puis après, ça s'est fait... Donc des fois, j'ai rencontré les bénéficiaires ou les salariés de ces associations qui me disaient « Ah ben, j'ai mes parents, j'ai mes frères et sœurs, etc. » Donc après, c'est par boule de neige, en fait, par interconnaissance, en fait, que j'ai rencontré toutes ces personnes. Mais en fait, moi, je me suis surtout intéressée aux espaces domestiques. C'est-à-dire que j'ai fait vraiment une plongée extrêmement précise et aussi fine que j'ai pu dans les espaces domestiques pour comprendre comment ces modes de vie et ces économies domestiques tenaient à l'équilibre, qu'est-ce qui compte, comment est-ce qu'on comptait, etc. Ce qui a fait que j'ai peu eu... Par exemple, j'ai pas fait, comme là je suis en train de faire en ce moment, une monographie où je m'intéresse complètement au territoire, à son histoire, à comment est-ce qu'il a évolué, etc. Donc j'ai pu voir... Évidemment, ce sont des espaces domestiques qui s'intègrent dans des mondes ruraux différents. Il y en a qui étaient plus ou moins désindustrialisés, plus ou moins agricoles, plus ou moins jeunes, en revitalisation ou en déclin. Mais ça n'a pas... ça n'avait pas, en tout cas, je n'ai pas vu de différence majeure sur les manières de se débrouiller. Évidemment, on n'a pas accès au bois exactement de la même manière, etc. Mais en fait, par exemple, c'est des personnes qui ne vont pas accéder à leur bois par la foige, donc qu'on retrouverait plus, par exemple, en Bourgogne, ou en tout cas, justement, dans le nord-est de la France. Ça va être des gens qui ont des petites propriétés, en fait, de bois. Et ça, en fait, on en retrouve dans le Tarn, on en retrouve dans le Finistère, enfin, un peu partout.
1: Et quels sont les éléments d'analyse que tu pourrais nous partager, notamment en ce qui concerne le rapport entre l'écologie, on a déjà un peu abordé le sujet, et les ruralités? Toi, tu pourrais nous... Pour casser un peu, moi justement, comme hier, on discutait avec Emma Conquet, et il faut casser des idées reçues. Et ce que j'ai bien aimé dans ton propos au début, tu as parlé de gentrification. C'est ça, hein, gentrification. Et puis ce qu'on appelle aussi, entre guillemets, les néo-ruraux qui viennent s'installer dans les villages ou dans les petits bourgs, et qui vont apporter toutes leurs connaissances, des CSP+, que ce soit au niveau présenté des élections municipales. Nous, on sait comment ça fonctionne, on va vous expliquer comment fonctionne la vie, et qui du coup, entre les gens qui habitent là depuis longtemps ou qui viennent d'autres mondes paysans, ça ne va pas le faire vraiment d'office, parce qu'il va y avoir comme une fracture culturelle et tout, au niveau culturel, philosophique. Et cette gentrification, qu'est-ce que tu entendais par gentrification des espaces ruraux?

0: Donc c'est une enquête que je suis en train de mener, donc je vais...
1: Tu ne veux rien nous dire. Alors.
0: Si, je vais un peu en parler, mais je ne veux pas énormément m'avancer. Et moi, je propose le... Donc je travaille avec Julien Gros, qui est lui chargé de recherche au CNRS à Toulouse. Et donc on mène une enquête en ce moment, monographique, où on s'intéresse à ce qu'on appelle la gentrification écologique. Et en fait, c'est l'écologisation des espaces, des politiques publiques, des styles de vie, des normes, etc., des espaces ruraux, en tout cas nous c'est dans les mondes ruraux qu'on s'y intéresse, sous l'effet des circulations de ménages qui sont dotés en capitaux économiques et culturels. Donc on n'utilise pas le terme de néo-ruraux parce qu'en fait il ne veut un peu rien dire, il y a des personnes qu'on appelle néo-ruraux qui sont en fait qui ont grandi dans le coin, qui sont parties, qui sont revenues, et donc parce qu'en fait souvent aussi ça participe à aplanir des en fait différences de classe, des inégalités socio-économiques. Et donc, on s'intéresse à la manière dont, en fait, depuis une quinzaine, vingtaine d'années, l'écologie est entrée dans les styles de vie des classes moyennes supérieures. En tout cas, on peut difficilement parler de classes moyennes supérieures sans parler d'écologie, tant aussi elles mettent en scène des formes de certaines, enfin, la plupart de distinctions au nom de l'écologie. Et en même temps, ce sont ces mêmes personnes qui gentrifient les espaces, et notamment ces travaux qu'on a beaucoup vus sur les espaces urbains, enfin, donc de gentrification. Mais il se trouve que les styles de vie de ces classes moyennes supérieures incorporent de plus en plus des circulations vers les espaces ruraux. C'est-à-dire, ce ne sont pas plus seulement des personnes qui vont acheter une résidence secondaire dans laquelle elles vont aller 3 semaines l'été, mais c'est des personnes qui vont circuler entre les espaces urbains et les espaces ruraux, et qui donc vont venir participer aux transformations de certains espaces ruraux de manière plus ou moins forte, et notamment en souhaitant faire bouger les choses. C'est une phrase qu'on entend beaucoup dans notre enquête, pour notamment transformer les espaces, les styles de vie, les normes, etc., pour que ça rentre aussi en adéquation avec leur manière de vivre, de se déplacer, de manger, de s'amuser, etc.
1: Après, il y a aussi des personnes qui viennent des grands centres urbains ou qui bossaient dans les grandes métropoles et qui vont venir s'installer à la campagne, qui vont acheter une belle résidence avec vue sur les Pyrénées, enfin, et qui vont, ils vont pas vraiment habiter. Moi, j'appelle que ce sont des résidents, mais au moment du vote, qui vont influer, mettons les exécutifs locaux pour en disant il faut préserver. Il y a eu des batailles sur le coq qui chante, plus de sécurité, plus de tranquillité, qui vont avoir plutôt un comportement plutôt conservateur, et que ça va casser l'idée des personnes qui sont, allez, je reprends les termes néo-ruraux de gauche, tout ça, cool. Et au contraire, ça va être plutôt des réactionnaires et qui vont justement avoir des communes qui vont avoir un vote plus conservateur. Et ça casse aussi l'image des gens qui en fait viennent résider et ne participent pas du tout à la vie du village et vont même être à rebours de ce qui se passait dans le village en disant nous, on est propriétaires, mais on veut la tranquillité, la sécurité, et ne nous embêtez pas avec s'il y a une fête populaire, tout ça, ça va nous casser les... C'est pour ça qu'Emma Conquet, j'aimais bien parce qu'elle a développé ce qu'on appelle l'urban gaze. Soit il y a une vision misérabiliste vis-à-vis des ruralités, ben c'est tous des ploucs. Ou alors c'est à la campagne, ils ont tous des beaux pulls, ils vivent près d'un feu de cheminée, ou enfin, la carte postale, voilà, comme dans les émissions de télé avec la vache, tout ça. Et c'est ni l'un ni l'autre. Et c'est pour ça que tous les discours et tous les travaux que vous faites, hein, tous, ça casse, parce que c'est très difficile. Moi qui suis issu de la ruralité, quand je suis parti, mais pas vraiment parti, revenu, c'est très difficile quand on parle des ruralités, pour ça qu'il faut les mettre au pluriel. C'est une notion qui est difficile. Même chose pour les villes. Qu'est-ce qu'on appelle ville entre Toulouse ou Muret? Il y a des différences flagrantes. Quoi. Donc, on en était sur...
0: Bah, je peux rebondir, si tu veux, sur ce que tu viens de dire. Ce qui est intéressant aussi, c'est que pour des personnes qui ont plusieurs résidences, une en ville, une à la campagne, le vote peut... Enfin, elles ne peuvent voter qu'à un seul endroit. Oui. Et donc, ce qui est aussi intéressant, c'est est-ce qu'elles vont voter dans leur commune rurale, dans leur commune urbaine. Et donc, des fois, des personnes qui ont aussi énormément de poids dans la vie de tous les jours, dans les espaces ruraux, en fait, ne vont pas voter dans cet endroit-là. Ne vont pas pouvoir voir les transformations politiques qu'elles voudraient voir parce qu'elles ne peuvent pas exercer leur droit de vote dans cet endroit-là. Et puis, nous, les personnes qu'on rencontre, etc., c'est justement, c'est pas seulement, et c'est même loin d'être des personnes qui veulent venir à la campagne et rester un petit peu cachées et puis vivre leur vie tranquillement en fonction de leur position sociale. Ce sont des personnes qui vont vraiment vouloir

0: Saint-Vachat, par exemple, montait des listes municipales. Donc c'est même un peu peut-être le contre, enfin l'exemple inverse de des gens qui vont vouloir dire bon ben en fait on va modeler une liste pour pouvoir voir les changements qu'on voudrait voir opérer. Et donc ça c'est une manière d'agir sur la sphère politique, mais ça se retrouve aussi dans la sphère économique, monter des entreprises, etc. Voire dans la sphère associative, monter une association.
1: Alors justement, les 44 personnes que tu as rencontrées. On vient de parler de politique, mais quel est le regard qu'ils ont vis-à-vis du monde politique, de ce qui se passe ? 5, 4, 3, 2, 1.

0: Bonsoir, le domicile en Allemagne de la suspecte de l'attaque contre un homme d'affaires d'origine ukrainienne à Monaco a été perquisitionné, mais l'intéressé n'a pas été retrouvé. Des éléments de preuve ont pu être saisis et seront remis aux autorités monégasques, précise le parquet de Francfort dans un communiqué. La députée écologiste Delphine Bateau a effectué un signalement à la DGCCRF, l'autorité de régulation des pratiques commerciales, au sujet de la campagne de promotion et de communication des climatiseurs Lidl. L'élu des Deux-Sèvres qualifie l'enseigne de grande distribution de charognière de la canicule et dénonce une énorme arnaque. Selon elle, le même produit était en vente en juin 30 euros moins cher, alors que le supermarché a présenté cette opération comme une solde. De son côté, Lidl nie toute opération au opportuniste via sa porte-parole qui assure que cette vente de climatiseurs et de ventilateurs était prévue depuis un an. Trois des cinq hommes soupçonnés d'avoir participé à l'assassinat de Chloé Aldrovandi, étudiante de 18 ans tuée par erreur en février 2025 à Ponte Leccia en Haute-Corse, ont été déférés à Marseille. Aujourd'hui, ils ont été présentés à un magistrat instructeur de la juridiction interrégionale spécialisée de Marseille en vue de leur mise en examen. Une militante du collectif d'extrême droite Nemesis a été condamnée à une peine de 2000 euros d'amende avec sursis et 500 euros de préjudice moral pour diffamation envers l'ancienne maire écologiste de Besançon, Anne Vigneault. Le tribunal correctionnel de Besançon l'a reconnue coupable d'avoir distribué des tracts relayés sur les réseaux sociaux présentant une photo de l'élu avec l'inscription « Soutien aux violeurs étrangers » en janvier 2025. C'est la fin de ce flash, une bonne fin de journée à notre écoute.
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0: Bonjour, football Coupe du Monde à Los Angeles. Hier, l'Espagne s'est qualifiée pour les huitièmes de finale après un match très convaincant face à l'Autriche, score final 3-0. Invaincu, la Roja n'a toujours pas encaissé le moindre but dans la compétition et affrontera le Portugal ou la Croatie lundi à Dallas pour une place en quart de finale. Cyclisme dans un cadre monumental au pied de la Sagrada Familia. Barcelone a accueilli hier les coureurs du Tour de France avant le grand départ. Samedi, la capitale catalane va respirer Tour de France tout le week-end avec une première étape 100% dans ses rues en forme de contre-la-montre par équipe. Demain, du bord de mer à la colline de Montluc. La deuxième étape dimanche verra aussi son arrivée au pied du stade olympique après 168,5 km de parcours le long de la côte méditerranéenne depuis Tarragone. Tennis Wimbledon, c'est fini pour Arthur Fils. L'italien Matteo Berrettini a battu le français en 4-7, 6-4, 7-5, 3-6, 6-3 et s'est qualifié hier pour le troisième tour. Un triste bilan en tout cas pour le tennis tricolore puisque le sixième et dernier français en lice dans le bas du tableau, Kyrian Jacquet, a lui aussi été éliminé. Il a été sorti par Alexander Bublik en 3-7. Dernière soirée au championnat de France de natation de Saint-Etienne hier et 3 billets supplémentaires ont été délivrés pour les championnats d'Europe de Saint-Denis le mois prochain. Endoy, Brouard, Tomac et Bèze sont concernés. MotoGP, l'équipe satellite de Ducati Gresini a dévoilé sa compo pour la saison 2027 avec de nouveaux pilotes. Il s'agit de Juan Mir et Daniel Olgado. Mir, 28 ans, avait été sacré champion du monde 2020 de MotoGP au guidon d'une Suzuki, puis il s'est engagé chez Honda en 2023. Il quittera donc le Japon pour l'Italie la saison prochaine, actuellement 18e du classement avec 6 abandons en 10 courses. Le Mallorquin avait besoin d'un nouveau challenge. Il ne s'exprimera pas sur sa nouvelle équipe avant la fin de son contrat actuel le 31 décembre. C'est la fin de ce Flash Sport. Une très bonne journée à toutes et à tous.
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4: La météo pour ce vendredi 3 juillet, le temps est calme et anticyclonique avec une chaleur modérée aux normes.

0: forte sur un tiers sud-est quand même. Les températures pour ce vendredi matin, 14 degrés sur Lille, 15 pour Cherbourg et Brest, 16 degrés pour Paris et Orléans, 18 degrés pour Strasbourg et Dijon, 20 degrés pour Toulouse et Lyon, 20 également pour Biarritz et Bordeaux, 23 à Nice, 24 à Marseille et Ajaccio. Et pour ce vendredi après-midi, entre 23 et 29 degrés sur une moitié nord, il fera 23 en Bretagne et en Normandie, 25 sur les Hauts-de-France, 26 sur le Grand Est, 28 sur l'Île-de-France, 29 en Bourgogne et sur le Centre-Val de Loire. Et puis dans la moitié sud, entre 27 et 35 degrés, 27 sur la région de Biarritz, 30 degrés sur la vallée du Rhône et la région bordelaise, 30 degrés également pour la Corse, 31 sur l'Occitanie et de 32 à 35 le long de la Méditerranée.
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Bonsoir, la députée écologiste Delphine Batho a effectué un signalement à la DGCCRF, l'autorité de régulation des pratiques commerciales, au sujet de la campagne de promotion et de communication des climatiseurs Lidl. L'élu des Deux-Sèvres qualifie l'enseigne de grande distribution de charognière de la canicule et dénonce une énorme arnaque. Selon elle, le même produit était en vente en juin 30 euros moins cher, alors que le supermarché a présenté cette opération comme une solde. De son côté, Lidl nie toute opération opportuniste via sa porte-parole qui assure que cette vente de climatiseurs et de ventilateurs était prévue depuis un an. Trois des cinq hommes soupçonnés d'avoir participé à l'assassinat de Chloé Aldrovandi, étudiante de 18 ans, tuée par erreur en février 2025 à Ponteleccia en Haute-Corse, ont été déférés à Marseille aujourd'hui. Ils ont été présentés à un magistrat instructeur de la juridiction interrégionale spécialisée de Marseille et mis en examen. Le domicile en Allemagne de la suspecte de l'attaque contre un homme d'affaires d'origine ukrainienne à Monaco a été perquisitionné, mais l'intéressé n'a pas été retrouvé. Des éléments de preuve ont pu être saisis et seront remis aux autorités monégasques, précise le parquet de Francfort dans un communiqué. Une militante du collectif d'extrême droite Nemesis a été condamnée à une peine de 2000 euros d'amende avec sursis et 500 euros de préjudice moral pour diffamation envers l'ancienne maire écologiste de Besançon, Anne Vigneault. Le tribunal correctionnel de Besançon l'a reconnue coupable en effet d'avoir distribué des tracts en janvier 2025 relayés sur les réseaux sociaux qui présentaient une photo de l'élu avec l'inscription « Soutien aux violeurs étrangers ». C'est la fin de ce flash, une bonne fin de journée à notre écoute.

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1: Bonsoir à toutes et à tous, et bienvenue sur les sentiers de l'étrange, que j'ai toujours grand plaisir de co-présenter avec mon ami Christian-Jacques Attard.

0: Bonsoir, Christian, bonjour.
1: Bonjour Georges, bonjour à nos invités, le plaisir, tu le sais, partagé.
0: Il est partagé, ravi de te retrouver après notre dernière émission, Trésors et légendes, qui a connu un très vif succès au
1: Oui,
0: niveau de
1: j'ai
0: nos
1: vu ça, j'ai
0: internautes.
1: vu ça. Ouais. Elle le
0: Absolument.
1: méritait, parce qu'on
0: Voilà,
1: avait des invités
0: absolument. Alors,
1: intéressants.
0: pour ceux qui prennent l'émission pour la première fois, je rappelle Christian-Jacques Attard. C'est un historien, un romancier, cinéaste,
1: Non, j'étais plus.
0: mais c'est surtout un passionné des grandes énigmes de ce monde. Et aujourd'hui, chers amis, eh bien, nous allons aborder un sujet qui fascine autant qu'il divise, c'est l'ufologie. Alors, l'ufologie, apparition d'ovnis, d'extraterrestres, de phénomènes extraterrestres, bien entendu. Et on va surtout parler de déclassification des documents américains dans quelques instants. Mais pour en parler de tout cela, nous avons deux invités de choix et de qualité. D'une part, un artiste qui a marqué toute une génération des années 60. Je veux parler de mon ami, Monsieur Mike Shannon. Mike, bonjour.
2: Bah écoute, bonjour, je suis content d'être là, c'est toujours, je suis venu plusieurs fois,
0: C'est vrai.
2: et c'est toujours avec plaisir.
0: Eh bien, Christian et moi, on a vraiment un
1: Tout à fait.
0: plaisir de t'accueillir, bien entendu. Et notre invité de choix,
3: Le Joker.
0: passionné, passionné également d'ufologie. Voilà. Donc, on est bien entouré aujourd'hui, Christian.
1: Tout à fait, oui.
0: Parfait. Et pour cela, on va parler musique. Alors, si vous permettez, avant d'aborder le thème d'aujourd'hui, on va parler un peu musique, puisqu'on a le plaisir d'avoir Mike avec nous. Alors, il est bon de rappeler que pour les plus jeunes, que tu as été une figure emblématique du rock français dans les années 60,
2: Il y a
0: et
2: très
0: ton...
2: longtemps, hein,
0: Non, il y a quelques décennies, simplement, là. Hein? Il n'y a pas très longtemps, je te
2: Non,
0: rassure, tu es
2: non,
0: toujours aussi jeune,
2: non.
0: cher Mike.
1: Moi-même, j'étais jeune à cette époque, donc il n'y a pas
2: Aussi,
1: longtemps, il n'y a pas
2: ouais.
1: longtemps.
0: Il n'y a pas très longtemps, hein, n'est-ce pas? Alors, ton nom est associé à une chanson célèbre,
1: Emblématique
0: emblématique,
1: ouais. de ces
0: ces
1: époques-là. C'est
0: derniers,
2: une belle chanson.
1: Très belle.
0: très belle chanson, Dernier baiser.
2: Oui.
0: Alors, on va se faire un petit plaisir quand même. On va écouter quelques secondes de cette chanson. Vous êtes d'accord?
3: Ah, avec
1: Bien sûr.
3: plaisir, avec grand
0: Voilà.
3: plaisir.
0: On écoute Dernier baiser.

0: Voilà, on vient d'entendre cette magnifique chanson romantique.
1: Septembre 62.
0: Septembre 62. Tu étais avec le groupe Les Chats
1: Les chasseurs.
0: Sauvages à l'époque.
1: Oui, c'était un groupe qui marchait très fort.
0: Avec Dick Rivers, c'est là.
1: Qui Dick avait quitté le groupe, ils ont auditionné des gens.
0: Oui.
1: Et bon, ça s'est bien passé pour moi. Et donc j'ai signé mon contrat avec Yamaha et Pathé Marconi. Et j'ai fait beaucoup de choses avec les Chats Sauvages. Ouais.
0: Je te propose de revenir pour parler justement musique,
1: Ah ben
0: mais
1: oui.
0: ce n'est pas le thème d'aujourd'hui, hein, parce que derrière cet artiste, derrière ce chanteur, se cache un passionné d'ufologie.
1: Ah bon?
0: Ah oui, et tu n'es pas le seul, car Bébel s'intéresse également à l'ufologie. Je vais te céder maintenant le micro, mon cher Christian, pour leur poser peut-être une question commune à tous
2: Une
0: les deux,
2: question commune.
0: pour lancer le débat sur l'ufologie et
2: Alors,
0: leur passion.
2: est-ce que vous avez vu des ovnis l'un et l'autre?

0: Vous croyez avoir vu des ovnis?
1: Ah, c'est la base.
0: C'est la base.
1: Ah ben oui.
0: Alors, Mike.
2: Difficile à dire. Moi, en allant jouer une fois avec mes musiciens, on a vu un disque qui passait au-dessus de nous, là. Je disais à Bébel tout à l'heure, qui ondulait comme ça, qui il n'y avait pas de sillage, il n'y avait aucun bruit. On s'était arrêté pour faire un petit pipi, si tu veux, et puis tout le monde avait un truc qui passait comme ça. Je ne sais pas ce que c'était, mais enfin, c'était assez curieux.
0: En quelle année? À peu près.
2: Je dirais 75.
0: 75, d'accord. Ok.
2: Voilà. Et puis, ce qui m'a impressionné aussi, c'est que je jouais dans des bases militaires et un des généraux, pas des généraux, je ne sais pas comment ça s'appelle, enfin, m'a fait visiter à tour de contrôle, et puis évidemment, ingénument, je lui ai demandé, mais vous voyez souvent, de temps en temps, vous allez voir des choses
0: bizarres.
2: Il m'a dit, regardez, il m'a dit, de temps en temps, on voit des choses qui n'ont rien à faire là, il m'a dit.
0: Ah. Et oui. On marque pour un chanteur voir un disque. Mais tu sais qu'il y a beaucoup d'artistes qui ont été témoins d'apparitions d'ovnis. Pourquoi? Parce que en rentrant très tard après des spectacles.
2: Ah oui, tout à fait.
1: Ça c'est
0: tout à fait.
1: C'est intéressant. Je te laisse poser la question à Bébé.
3: Alors pour te répondre, Christian, j'ai montré tout à l'heure un cliché.
1: Oui.
3: Donc à Mike, et toi tu l'as vu aussi, et ben un après-midi en fait, donc ça s'est passé en pleine journée, alors que généralement les gens pensent qu'on voit plus de phénomènes la nuit que le jour. Donc ça a deux poids, deux mesures. Et ce qui s'est passé, c'est qu'en fait, j'avais mon téléphone à portée de main.
0: Et tu as pris le cliché.
3: Puis je vois ce...
0: On va peut-être le voir, Georges, tu le montreras.
1: Mais nous allons le montrer à la vidéo, dans la vidéo, hein,
3: de toute avec manière, plaisir.
1: En cours d'émission.
3: Et puis, au début, je me suis dit un peu, comme ce qu'on s'est dit, peut-être drone ou un avion, mais ça se rapprochait de plus en plus. Et c'est vrai que là, aucune explication possible. Donc, phénomène ou pas.
1: Qu'en penses-tu, Christian?
0: Ben, comme je lui disais tout à l'heure, je pense qu'aujourd'hui, on ne peut plus du tout parler d'un ovni ou d'autre chose, parce qu'il y a tellement de choses qui volent dans le ciel, la technologie a tellement avancé, qu'il est très, très difficile, voire impossible aujourd'hui de dire c'est quelque chose qui n'est pas humain, de quelque chose qui te
1: vient.
0: Bien sûr.
1: Voilà. D'autres données.
2: Ce qui est très important, c'est que on ne peut plus rire de ces affaires-là. Immédiatement, dès qu'on abordait ce genre de sujet, il y avait toujours l'agrégé de service qui avait
0: le sourire ironique.
2: Ironique qui te prenait...
0: Tout à fait.
2: Surtout
0: sur les médias.
2: Les médias, ça continue. Enfin, mais bon, avec la divulgation, je veux dire, aujourd'hui, c'est difficile de...
0: Quelqu'un
2: qui vit dans une grotte. Tout est là.
3: On en parlait tout à l'heure, c'est que en France, on a une projection qui est plus ou moins compliquée, un petit peu avec les phénomènes inexpliqués. C'est ce qu'on se disait, Mike, tout à l'heure. Donc, je trouve que c'est un peu tabou, un petit peu.
2: Alors, ce qui se passe, c'est qu'au début, cette affaire-là, c'est une affaire militaire. Il faut savoir ça. C'est le général de Gaulle qui s'était mû des rapports que lui faisaient ses services d'objets qui traversaient le ciel français. Donc c'était pas possible, c'est interdit. Et il a demandé à être briefé sur ce qui se passait et on lui a rapporté des tas d'observations. Parce que pour lui, c'était forcément une nation ennemie, enfin, c'était les Russes, bien sûr. Et ça a commencé comme ça, et ça s'appelait Roger Gallet, je crois,
0: le ministre de la Défense,
2: qui a dit, mon général, on ne sait pas ce que c'est, il y a des performances qu'on est loin de pouvoir réaliser, on ne sait pas ce que c'est.
0: C'est lui, donc, Gallet, qui a lancé ça, et à l'époque, c'était pas tabou. Parce que Gallet a fait une intervention en disant, il y a un problème, il faut qu'on arrive à savoir ce que c'est. Et c'est de là qu'est parti, justement, le service du CNES, qui a été créé.
1: Centre national d'études spatiales. À Toulouse.
0: Avec Claude Poher.

0: qui a été le premier directeur de ce service, pour essayer de savoir de quoi il s'agissait, quoi.
1: C'est le seul service au monde à l'époque où les Américains avaient d'autres similaires au CNES.
2: Il y a eu très vite des organismes, c'était le projet Blue Book.
0: Oui, les Américains ont commencé.
2: Ils se sont quand même affolés. Ça s'est passé
1: Affolé
2: après.
1: et étouffé après, hein.
2: Ils se sont affolés. Parce qu'il y a eu, Nagasaki, Hiroshima, l'atome. Dans les mois qui ont suivi, on a commencé à voir des disques. Kenneth Arnold, un pilote militaire qui a vu 9 disques qui le suivaient. Et le crash de Roswell, bien sûr.
1: Le fameux
2: Ou
1: crash.
2: alors, bon.
0: D'autres avant, probablement aussi.
2: Il n'y a pas eu qu'un crash à
0: Non.
2: Roswell. Immédiatement, la presse a.
1: Alors, on rappelle, pour certains, ce qu'était justement le crash de Roswell aux États-Unis.
2: C'est-à-dire que.
1: C'est un policier, un shérif, qui a découvert le gène, non?
2: Non, c'est
0: ça. Non, c'est un agriculteur, je pense.
1: Un agriculteur.
2: Craché dans un champ, tout ça. Bon, évidemment, il y a eu un cover-up tout de suite. Dans un premier temps, ils ont dit un engin intersidéral s'est craché.
0: Oui.
2: Et tout de suite, le gouvernement a dit non, c'était
0: un ballon météo.
2: Donc, ça n'a rien à voir. Mais entre-temps, des corps ont été récupérés, de la technologie a été récupérée, parce que la plupart des technologies qu'on a actuellement, elles viennent de Roswell. Je parle d'Internet, enfin, tous ces trucs étaient un peu embryonnaires. Les scientifiques ont eu un plus, si tu veux, en étudiant les technologies de Roswell.
1: Mais là.
2: Le Kevlar, des tas de trucs incroyables.
1: Mais là, on n'a aucune preuve formelle, de toute manière.
2: Maintenant, si.
1: Par une déclassification,
2: oui.
1: Pas encore
2: oui,
1: sur ce domaine-là.
2: Si.
1: Oui.
0: Disons qu'il y a eu des études qui ont été faites, beaucoup de témoignages ont été rassemblés.
2: Oui.
0: Et l'ensemble de ces témoignages incite à penser que le phénomène est bien réel.
2: Oui, il y a eu récupération aussi d'humanoïdes vivants.
1: Oui, on l'avait vu, le fameux humanoïde qui a été une fake news. En fin de compte, c'est Jacques Pradel qui avait lancé cette.
2: Mais bon, il y a eu des récupérations d'êtres vivants.
1: Oui.
2: Oui. Alors le truc de Pradel, je sais pas.
1: Ça a été un coup de com. Du moins, c'est ce qu'on.
2: Ouais.
0: Il a peut-être eu le tort de dire que c'était à Roswell alors que ça n'était pas. Pradel.
2: C'est un peu désastreux cette affaire, mais.
0: Oui. Mais il a fait beaucoup de tort.
1: Il a fait beaucoup de tort, oui, bien sûr.
2: Ben oui,
1: ça a décrédibilisé. Que...
0: Ouais.
3: Malheureusement.
1: Malheureusement. Alors, suite à une idée, on parlait au téléphone et tu m'avais dit que ça serait bien peut-être de faire appel à nos internautes pour qu'ils nous posent quelques questions. Voilà. Alors, on a demandé à ces internautes quelles questions aimeraient-ils poser à nos invités. Alors, première question. Et si les ovnis n'étaient pas extraterrestres, mais liés à des phénomènes encore inconnus sur la Terre.
2: Alors, on est de moins en moins pour l'hypothèse extraterrestre, et de plus en plus sur l'hypothèse intraterrestre et sous-marine.
1: Et sous-marine, effectivement.
2: Le plus haut gradé de la marine américaine, qui s'appelle Tim Galloway, déclare qu'il y a 6 bases répertorié dans le monde.
0: Oui,
2: six bases sous-marines.
0: Et la plupart. Sous-marine, il n'a pas parlé d'une base dans les Pyrénées.
2: Si aussi.
0: Ah oui.
3: Qui avait
0: pas sous-marin.
1: Ah oui.
2: Les objets.
1: Ah oui, dans les Pyrénées, c'est intéressant là. Ou dans les cavernes, dans les.
3: Le village de Bugarach.
2: Là, il se passe des choses.
0: Beaucoup d'observations.
2: Magnétiques, il y a un magnétisme particulier.
0: Oui, tout à fait expliqué.
3: D'ailleurs, qu'ils annonçaient la fin du monde
1: il y a un certain temps.
3: Oui,
1: c'est un autre problème.
0: C'est un autre problème,
1: oui.
2: L'affaire des ONI, des objets qui rentrent dans l'eau sans faire de splash, et qui sortent de l'eau sans faire de splash non plus. Il n'y a aucune. Des vitesses inimaginables.
1: Mais est-ce que ça a été filmé? Maintenant, n'importe qui a son téléphone.

0: Non,
1: portable.
0: mais il y a tout. Il y a tout. Toutes les vidéos sont là.
1: Enfin, toutes les vidéos, mais elles restent quand même
0: Ah, si.
1: secrètes.
0: Non, mais donne-toi la
1: Bien
0: peine
1: sûr,
0: d'aller.
1: elles restent secrètes.
0: Tu vas voir les divulgations qu'il y a là de Trump, c'est inimaginable, quoi. Tout est là, en fait, pratiquement. Il y a déjà. C'est l'affaire de.
1: Et ça...

0: Guillaume Bébel,
1: Moi,
0: j'aime
1: petite
0: ça.
1: précision, tu parlais des smartphones. Donc,
0: Oui.
1: les smartphones, moi, je pense qu'il y a des gens qui sont tombés sur des phénomènes et qui n'ont pas eu le temps de filmer. Parce
0: C'est
1: que
0: sûr. C'est vrai.
1: y a un ancien pilote de la Patrouille de
0: Ça va très
1: France,
0: vite,
1: Jacques Krillin, si je me trompe
0: ouais.
1: pas, qui était tombé sur un phénomène inexpliqué avec un de ses collègues quand ils étaient en vol. Et ils n'ont pas su expliquer ce qu'ils avaient vu, mais la vitesse de l'engin qu'ils ont
0: Bon,
1: rencontré.
0: d'accord. Mais de toute façon, on en revient encore et toujours à dire, et les ovnis existent, ils n'existent
2: Non,
0: pas.
2: c'est fini,
1: On
2: ça.
1: reste cartésien, c'est
0: 80
1: vrai.
0: ans
2: C'est
0: après,
2: fini,
0: on
2: c'est
0: est
2: vrai.
0: encore à ce discours-là qui est ridicule,
2: C'est
0: quoi.
2: ridicule.
0: Bon, c'est un discours complètement ridicule. Il
2: Ouais.
0: faudrait peut-être arriver à avancer dans le raisonnement et se
2: Justement.
0: dire, bon, c'est un phénomène qui est prouvé depuis 80 ans maintenant, et il faut peut-être aller un peu plus loin, quoi.
2: Est-ce que maintenant les ovnis sont plus crédibles qu'auparavant, suite aux révélations américaines? Ça
0: Je
2: donne
0: vois pas ce
2: plus de
0: qu'on peut faire de
2: crédibilité quand
0: plus.
2: même.
0: Mais crédibilité pour qui?
2: Pour le grand public.
0: Oui, le grand public, de
2: Oui.
0: toute façon, il croit à ce qu'on lui dit.
1: Ouais.
0: Bon, il est gavé
2: Est-ce que le
0: d'informations
2: grand
0: tout le temps,
2: public
0: quoi
2: est
0: et
2: prêt à
0: quoi.
2: entendre? Voilà. Je pense que la grande question, c'est ça.
1: Pas si sûr, hein. Pas si sûr.
0: Ouais.
1: Parce que ça
0: Moi,
1: pourrait provoquer
2: ouais. Ça
1: justement
2: mettrait en mal. Mais non, mais non, mais
1: des
0: non.
1: inquiétudes.
0: Non, non.
2: Sur
0: Ça, c'est ce
2: le.
0: qu'on nous dit, on nous répète depuis 80
2: Oui,
0: ans.
2: tu as
0: Et puis
2: raison.
0: ça n'a provoqué rien du tout,
1: Alors,
0: quoi.
1: je suis d'accord avec toi,
2: Alors,
1: hein,
2: allez, un
1: Christian.
2: cas de figure là. Si demain on a la preuve concrète
0: Et alors?
2: que
0: Il va se
2: les
0: passer quoi?
2: extraterrestres
0: Voilà,
2: sont
0: se
2: sur
0: passera quoi,
2: Terre.
0: Georges?
2: Voilà, la preuve concrète, tout est
0: Ça fait
2: nickel.
0: 80 ans qu'on a la
2: Mais
0: preuve
2: ça
0: concrète.
2: déstabilise tout ce qu'on nous a dit,
3: Ça, je vais te
2: notre.
3: dire un truc.
0: Ça, c'est ce qu'on répète à
3: Ce qui se
0: loisir,
3: passe
0: hein. Bon.
3: aujourd'hui, c'est historique, c'est biblique. Il faut
2: J'aime
3: savoir
2: bien
3: que.
2: le mot biblique. Oui.
3: Je vous dis. Toutes les congrégations religieuses ont pour mission d'avertir leurs ouailles en leur disant qu'on est visité par des civilisations étrangères qui sont là depuis toujours. Et
0: Voilà, depuis
3: voilà,
0: toujours, quoi.
3: est-ce
0: Voilà,
3: que tu
0: depuis
3: te rends
0: toujours.
3: compte?
0: Bon,
2: oui, bien
3: Les
2: sûr.
3: gens, dans leur prêche, vont aborder le sujet pour amortir le choc, parce que ça va être un choc, c'est quand même considérable, quoi.
2: Alors, actuellement,
3: On en est là.
2: on pousse les prêtres,
3: Oui, toutes les
2: les
3: religions.
2: imams
3: Parce que
2: à préparer.
3: toutes les religions sont remises en question, parce que, évidemment, Dieu a créé l'homme à son image. Oui, bon,
0: Mais pas
3: d'accord.
0: que. Pas
3: Pas
0: que.
3: que. Tu vois, Et puis alors, bon, les extraterrestres en question, il y a plusieurs races, si tu veux.
2: Les reptiliens,
3: Tu as des grands blondes, tu as des reptiliens, tu as des insectoïdes, qu'on appelle, sorte de mantes. Tu as des grands gris, des petits gris, qui travaillent en binôme, apparemment. Et il y a, bon, au Panthéon, ils sont 68. Espèces extraterrestres répertoriées, si tu veux. C'est monstrueux.
2: Alors moi, je me pose la question si les extraterrestres existent.
0: Ah, si je vous dis,
3: Il y a
0: si je vous dis
3: un
0: les ovnis,
3: programme
0: les gens qui sont derrière les
1: véritable.
0: ovnis
1: Oui.
0: ont une influence psychique sur notre mental. Est-ce que tu sais un discours que tu entends dans les médias? Non, on va parler
1: Non,
0: des petits
1: bien
0: ovnis qui
1: sûr.
0: passent, les soucoupes volantes, ça passionne tout le monde aujourd'hui. Mais si je te dis, ils ont une influence précise sur le mental des humains.
1: Ouais.
0: Alors là, ça commence à changer la donne,
1: Et
0: hein.
1: puis tu rentres dans autre chose
0: Alors, je te
1: aussi.
0: donne des exemples.
2: Allez,
0: Voilà, je vous
2: très
0: dis, très
2: intéressant.
0: intéressant. Je vous donne un exemple. Jean-Claude
2: Ouais.
0: Bourret, tout le monde le connaît.
3: Ouais. Bien sûr.
0: Jean-Claude
3: Oui.
0: Bourret, c'est le monsieur OVNI en France. Là, il a 85 ans, Jean-Claude Bourret.
2: Totalement.
0: Bon, voilà. Il est en train de balancer des choses qu'il n'aurait jamais balancées avant. Pourquoi? Parce qu'il dit, maintenant j'ai 85 ans, je m'en
3: Il
0: fous.
3: s'en fout. Hein.
0: Hein, si on me traite de fou, j'en ai rien à cirer.
2: Bien sûr. Il a
0: Bon,
2: fait
0: alors
2: sa carrière.
0: qu'est-ce qu'il balance, Bourret, actuellement? Il est en train de dire, quand j'étais petit, dans ma chambre, il y a deux disques noirs qui sont apparus. Dans ma chambre, petit. Ça m'a foutu une pétoche pas possible, et j'ai jamais su ce que c'était. Petit dans sa chambre. Hein.
2: Mais c'est pas
0: Non,
2: forcément
0: mais c'est pas
2: extraterrestre.
0: forcément extraterrestre.
2: Voilà,
0: D'accord,
2: attention.
0: Georges. Et puis, il redit, un jour, je vais présenter une émission sur la Lune, et là, j'ai un choc dans la cervelle, c'est comme si une pieuvre avait aspiré mon cerveau. Et je fais ça en pilote automatique. Et donc, pendant 30 ans, je suis en pilote automatique. Il dit, c'est fou. Enfin,
2: une influence sur notre psychisme.
0: Je sens que je ne suis pas au summum de mes capacités.
2: Oui.
0: Je sens

0: passe quelque chose. Bourré dit ça. Monsieur OVNI en France dit ça. Bon, ok, Bourré, il est peut-être débile. D'accord. Si tu prends Jean-Pierre Petit. Mm-hmm. Jean-Pierre Petit, il te dit, une nuit, je vais dire dans un hôtel, on allait dans une conférence, et puis je m'endors bizarrement, je suis sur le ventre, et là je vois des êtres s'approcher, ils ont des tout petits pieds, des petits pieds de ballerine, et c'est visiblement des gris, il raconte ça. Ouais. Jean-Pierre Petit perd de la MHD en France. Attention, c'est pas n'importe qui. Troisième exemple, Jacques Vallée, l'Américain. Jacques Vallée, sommité international en ufologie. Hein. Tu es d'accord, Mike?
1: Oh, absolument.
0: Voilà. Jacques Vallée, il raconte que quand il était petit, il était avec sa maman, il avait un ovni. Et là, il dit, je vois l'ovni, et puis, je sais pas ce qui se passe, je sais pas ce qui s'est passé. En fait, je l'ai même pas vu partir, il y a eu un trou. Trois personnages clés aujourd'hui dans notre monde, sur le plan de la connaissance et de la divulgation du phénomène, qui te disent, on a vu des ovnis, et on a eu une incidence psychique sur notre mental. Et ça interroge personne.
1: Jacques Vallée aujourd'hui...
0: Mais attends, c'est extraordinaire, quoi.
1: Jacques Vallée aujourd'hui...
0: Ouais.
1: ...parle de communication directe avec des IT...
0: Mais bien sûr.
1: ...à travers les technologies, le CERN... Je sais pas t'expliquer ça. Ils arrivent à rentrer en communication avec des IT.
0: Mais eux rentrent en communication avec nous, mentalement.
1: Non, en dehors de ça.
0: Alors, ouais, mais ça, c'est extraordinaire, quoi.
1: Ça fait un grand bruit. Il a dit qu'il travaillait sur une communication, une façon de communiquer avec ces êtres qui apparaissent physiquement. À travers des centrifugeuses.
0: Donc, on est loin, quand même, l'observation des soucoupes volantes de 1947. Mais on en est à se dire, ces gens-là ont une influence psychique sur l'être humain.
2: D'accord. Voilà. Qui est Jacques Vallée, là? Parce que vous parlez Jacques Vallée...
0: Jacques Vallée, Mike,
1: physicien.
2: Oui. Non, grand public.
0: Ah oui. Informaticien de pointe. Hein,
2: oui.
0: Dans ton portable, il y a des applis qui sont de Jacques Vallée.
2: Oui. Donc, on ne met pas en cause leur témoignage. Mais ça peut être aussi l'influence de nos lectures enfants sur la science-fiction. On peut se barjoter.
1: Que ce soit le contraire.
2: Grand point d'interrogation aussi.
0: Alors, je vais te citer un exemple de Jacques Vallée, que j'ai il n'y a pas très longtemps. Vallée. C'est dit, je vais étudier les groupuscules aux USA qui sont sous influence extraterrestre. Il y en a des tas qui disent allez-y, venez, on vous accueille à bras ouverts, etc.
1: Tout,
0: Et il étudie un groupe qui s'appelle le groupe de Melchizedek. Enfin bon, Melchizedek étant un grand prêtre dans la Bible. Hein. Très mystérieux, ce grand prêtre. Bon, bref, il étudie ce groupe Melchizedek. Et puis un jour, il est en ville, il appelle un taxi, et là, il prend ce taxi, c'est une femme qui conduit, et puis, ils font la course, et elle lui remet le ticket avec son nom, etc. Et elle voit Melchizedek.
1: Ah oui.
0: Elle s'appelle Melchizedek. Donc c'est extraordinaire. Mais il se dit quand même, c'est quand même quelqu'un qui a de la réflexion, il se dit, je vais quand même voir si ce n'est pas une simple coïncidence. Et donc, je vais voir dans la liste des taxis de la ville s'il y a beaucoup de Melchizedek. Il en trouve une seule. Ah. Le taxi qu'il a pris. D'accord?
2: Ah, c'est curieux.
0: Il vient à Poitiers à une conférence, à l'invitation de Jean-Claude Bourret.
2: Oui.
0: Et là, à Poitiers, il dit, tiens, j'aimerais bien visiter une église, parce qu'aux USA, ils n'ont pas d'église ancienne. Et ça fait longtemps que je ne suis pas entré dans une église ancienne. Et Bourret est avec lui. Ils rentrent dans l'église. Ils vont... vers le cœur de l'église, et là il y a une Bible ouverte, il y a un fin rayon de lumière qui passe à travers un vitrail.
3: Incroyable.
0: Et il éclaire le mot Melchizedek.
2: Non, mais c'est incroyable ça. Une synchronicité extraordinire. Une
0: synchronicité extraordinaire.
2: Ah oui.
0: Mais comment ça fonctionne, une synchronicité extraordinaire?
2: Alors tu vas nous le dire.
0: pour qu'une synchronicité extraordinaire fonctionne,
2: il n'y a pas de cause à effet.
0: Il faut que le mental de celui qui va être le témoin, soit piloté.
2: Eh oui. Voilà. Qui influence la personne.
0: Il faut qu'il sorte dans la rue au moment où il le faut, pour rencontrer le taxi qui sera là, parce que le taxi doit être là, et qu'il rentre dans l'église au moment où un prêtre auparavant a ouvert la Bible, la page où il faut, etc.
2: Non, très intéressant les synchronicités.

0: dire que c'est ce qu'on appelle les extraterrestres ont ce pouvoir-là. C'est-à-dire de, en même temps, nous manipuler et nous piloter. Et que la divulgation est, de leur côté, voulue. Voilà. Bah, voilà mes réflexions.
1: Je suis d'accord.
2: Non, très passionnant, là.
1: Le plus gros cas, c'est Fatima, qu'on a eu de témoin d'OVNI, Fatima. 70 000. Que des gens qui venaient pour désinguer le truc,
2: Tu te souviens
1: que
2: du
1: des
2: million?
1: journalistes.
2: Ouais. Exactement.
1: Fatima, c'est monstrueux. Le soleil qui se met à tourner, là, avec 70 000 témoins. D'abord, ils ont dit, ouais, c'est la. Voilà.
0: Alors pourquoi
2: Fatima en deux parties, hein. Il faut dire Fatima en deux parties.
0: La suite du raisonnement, c'est pourquoi ces êtres, parce qu'on ne peut pas résumer ça ou s'arrêter à une seule espèce, tu l'as dit, Mike.
1: Ah non, non.
0: Pourquoi
1: De tout.
0: essaient-ils de nous influencer et vers quoi?
3: Et dans quel but
0: Et dans
3: surtout?
0: quel but? Voilà.
2: Oui. Alors, rappelle-nous pour Fatima ce qui s'est
0: Fatima.
2: passé
1: Le soleil.
2: avec le soleil tournant.
0: Oui, c'est ça.
2: Oui.
0: 1917, donc trois petits bergers
1: Voilà.
0: qui voient ce qu'ils ont pris pour la Vierge, qui leur donnent rendez-vous plusieurs mois successivement, le 13 de chaque mois. Le 13 de chaque mois, elle est quasiment là. Elle est, non, sauf une fois, je crois, elle est toujours là. Et donc, le dernier rendez-vous, elle leur dit, voilà, je vais produire un miracle. Et
1: Et tout
0: là,
1: le monde réplique parce que ça faisait grand
0: il
1: bruit.
0: pleut. Il pleut,
1: Oh, c'est super.
0: il pleut,
2: Oh, ouais.
0: il pleut, et la Vierge leur dit, maintenant, dites-leur de fermer les parapluies, il y a des milliers de personnes, hein. Et je crois qu'il y a un Portugais sur 100 qui est là.
2: Oui.
0: Et donc, elle leur dit, fermez les parapluies. Ils ferment tous les parapluies, parce que la Vierge l'a demandé, et là, plus de pluie, tout d'un coup, et le soleil apparaît.
2: Et on a des images,
1: et tout le monde sec.
3: Il ne faut pas oublier qu'elle divulguait des secrets à ses enfants.
2: Oui.
3: Et apparemment, qui n'ont jamais été plus ou moins.
2: Deux, les trois.
3: Il me semble. Et
2: Reste la troisième,
0: on n'en est pas sûr.
3: Je ne
0: On n'est
3: sais
0: pas
3: pas
0: sûr.
3: s'ils ont révélé. Alors, telle est la question.
1: Ah oui, ben, c'est les secrets de Fatima.
3: C'est les secrets de Fatima. Donc, et on ne saura jamais ce qui
0: Mais bon,
3: était.
0: ça, cette influence, elle est vieille comme le monde.
2: Oui, mais donc, concernant Fatima, on peut conclure que l'apparition est une apparition
1: extraterrestre. Bien sûr, bien sûr. What else?
2: Voilà.
0: Oui, mais donc, c'est pas suffisant, Georges,
2: oui.
0: de conclure
2: Donc, il y
0: ça.
2: a la religion
0: C'est pas
1: non,
0: suffisant.
1: Mais
2: et les extraterrestres, quand
0: voilà,
2: même, là.
0: c'est dire, bon, alors, ok, les extraterrestres produisent Fatima, mais dans quel but?
2: Ah.
0: C'est ça le.
2: De porter des
0: C'est
2: messages.
0: ça qui est
2: Le but
0: intéressant.
2: de porter
0: C'est
2: des
0: pas de dire,
2: messages, là.
0: Fatima, c'est extraterrestre.
3: Mais quel
1: Ben,
3: message?
1: ils nous managent, c'est des
3: Oui.
1: managers.
0: Ah, on y arrive. Et voilà.
1: On est managers.
2: Ah, donc, ça rejoint la manipulation mentale que
1: Oui.
2: nous avons, avec les synchronicités, qu'on est influencé.
0: On ne peut pas dire que les synchronicités soient totalement d'origine extraterrestre,
2: Non,
0: toutes.
2: il y a le paranormal.
0: Mais celle dont j'ai parlé tout à l'heure, oui.
2: Ouais,
1: Et puis, lesquels extraterrestres ils sont si nombreux?
2: Oui.
0: Et dans
1: Tu
0: quel
1: peux
2: but?
1: tout imaginer. Tu
2: Et pourquoi imaginer qu'ils sont plus intelligents que nous?
1: Parce qu'ils sont ici. Et puis, vu les
3: Mais
1: performances de leurs engins.
0: Mais regarde comment on raisonne, nous, sur Terre.
2: Ouais.
0: Regarde notre type de raisonnement. On en est encore à dire, oh, il y a des ovnis. Bien sûr qu'ils sont plus intelligents que nous. Bien sûr, regarde les performances de ces ovnis, quoi. Ils sont capables de prendre des changements de direction à angle droit, quoi.
3: Ouais.
0: Avec des vitesses faramineuses. Bon, qui peut faire ça sur
3: Et
0: Terre?
3: puis ils arrivent à venir ici. Nous, on ne sait pas où ils sont.
0: Où ils sont d'ici.
3: Donc,
1: Oui.
3: ils arrivent à venir là.
2: C'était la première question de notre
3: C'est
2: internaute.
3: ça,
0: Bien sûr,
3: c'est
0: oui.
3: ça.
0: Bien sûr.
3: Quand tu vois qu'un avion de
2: Ou
3: chasse.
2: peut-être un autre phénomène.
0: C'est quoi l'autre phénomène?
2: Un autre phénomène spirituel qui prend une énergie nouvelle.
0: Non sans intelligence.
2: Ah, bien
0: Alors, ce n'est pas un
2: entendu.
0: phénomène de la nature,
1: Ouais.
0: hein, comme l'ont
2: Non,
0: dit
2: non, non, non,
0: certains.
2: non, non.
0: C'est un phénomène intelligent.
2: Intelligent. Oui.
0: Bon.
3: Ben oui, et puis quand on en revient à ce fameux pilote de chasse qui te dit que déjà quand on voit que les avions quand même ils sont à une certaine vitesse
1: Bon,
3: et quand tu vois que ben, un célèbre pilote arrive à te dire ben, l'engin il est parti à une vitesse extravagante, c'est quand même fort quoi. C'est une intelligence qui est
2: oui,
3: poussée. Je te rejoins, Christian.
2: ça nous interpelle,
1: Et puis, alors il y a des bien intentionnés qui leur ont tiré dessus, soit.
3: Oui,
0: sans succès, hein.
3: Ouais,
1: Sans
3: bon.
1: succès, et même que le.

0: Le projectile leur est revenu dans la gueule.
1: Vous allez trop vite. Donc le
2: Ce
1: projectile
2: qui
1: est.
2: prouve, bon,
0: C'est
2: alors,
0: l'avantage.
2: c'est la fin du débat, quoi. Ça veut dire, c'est vraiment une intelligence. Bon, voilà. Ça aussi, on ne se pose plus la question aujourd'hui. On est en 2026, on ne va pas continuer à dire.
3: Mais la nature est une intelligence. Mais tout est mathématique, de toute manière.
2: Bon, d'accord.
3: Le génie est mathématique.
2: Oui, mais bon, là, qu'est-ce que c'est que l'intelligence? C'est par rapport à un phénomène donné, être capable de réactivité. D'accord. Alors, quand un pilote tire un missile, ils sont capables de réactivité pour désactiver le missile ou l'éviter. C'est donc une
3: Bon, je me fais l'avocat du diable, là, hein. Mais ça peut être une illusion aussi. Ils sont peut-être pris dans une illusion.
2: Ça, quoi.
3: Les pilotes croient avoir
0: Non, il y a
3: un ovni. Ah, voilà. Alors là, c'est intéressant s'il y a des
2: Non, mais
3: traces de
2: attends,
3: radar.
2: tu vois ce que tu dis là.
3: Hein?
2: Tu es en train de nous dire qu'on confie nos vies à des pilotes qui sont capables d'avoir des illusions, quoi.
1: Ouais.
2: Ça veut
3: ce
2: dire,
3: sont des êtres
2: ça veut
3: humains.
2: dire les pilotes
3: Attends,
2: de chasse.
3: ce sont des êtres humains.
2: Oui, ils sont des êtres
3: Faut
2: humains.
3: pas.
2: Oui. Ben oui, il y en a bien un qui s'est suicidé en Allemagne. Bon, d'accord, ce sont des êtres humains. Mais les
3: Absolument.
2: pilotes de chasse qui sont triés sur le volet,
0: Ouais.
2: ils sont sujets à des
3: Là,
2: hallucinations.
3: je fais de la provocation.
2: Ah, alors non.
3: Oui, bien
2: bah,
3: entendu.
0: Non, parce qu'ils risquent leur carrière.
2: Ben, bien sûr.
0: Risque de
3: Ah, mais je comprends.
2: Et la plupart, on leur a dit, taisez-vous, quoi.
0: Et ils le font quand même.
3: Oui, je comprends.
1: Ça montre bien quelque chose, finalement. Je te rejoins aussi sur ce que tu disais, Mike, aussi. C'est qu'on est hostile, finalement, à ce qu'on ne connaît pas. On est hostile,
3: Ça
1: finalement,
3: fait peur.
1: à certaines personnes.
3: L'inconnu fait peur.
1: Oui, mais pourquoi, finalement, peut-être qu'ils sont pas là
2: Pas
1: ou
2: tout le
1: qu'ils
2: monde. Hein.
1: apparaissent pas pour nous faire du mal?
0: Alors, aujourd'hui, il y a, je ne sais plus combien de scientifiques attachés au nucléaire qui sont disparus ou morts. Il y en a 14 ou 15 actuellement, hein,
2: Ouais, mais c'est peut-être un autre problème.
0: qui travaillent sur le nucléaire et sur la divulgation, tout ça, morts ou disparus
1: C'est étrange quand même.
0: aujourd'hui.
1: Pour le moins très étrange.
2: Oui, Trump a dit qu'il allait enquêter.
1: Ouais. Il doit enquêter sur beaucoup de choses, Trump, mais.
0: Il est un peu saturé là.
1: Je
3: Alors, on va
1: pense.
3: parler d'intelligence artificielle.
0: Alors, il y a, pour déconner,
3: Oui, pour déconner.
0: Pierre Dac,
3: Oui.
0: l'époque, disait, quand on lui parlait, existe-t-il une intelligence artificielle, une intelligence extraterrestre? Il disait, oh oui, la preuve, c'est qu'il ne cherche pas à nous contacter.
2: Tout à fait.
3: Ah,
2: c'est très juste.
3: Très juste.
0: Pierre Dac.
2: En fait, c'est très juste et très faux. Parce que,
0: Ouais, bon.
2: parce qu'il cherche à nous contacter. Enfin, il nous contacte. Mais pas ouvertement, jamais ouvertement. Et c'est un phénomène furtif, donc hein, voilà, mais jamais
3: Absolument.
2: ouvertement.
3: Alors, on va parler d'intelligence artificielle quand même.
0: Ouais.
3: Parce que peut-être un jour, l'intelligence va prouver l'existence d'OVNI. Eux qui ont toutes les données du monde peuvent faire une synthèse de ça et nous dire, oui, effectivement, le phénomène existe.
0: Ah, tu penses, c'est fait.
3: Qu'est-ce qu'on pense?
0: Ben, oui.
3: Oui, est-ce que c'est fait?
0: Oui.
3: Est-ce que c'est déjà fait?
0: Ouais, bien sûr.
3: Bébel.
1: Moi, écoute,
0: Vas-y.
1: je reste quand même sceptique, hein,
0: C'est quoi?
1: parce que ben, sur l'intelligence artificielle, parce que bon, ça nous aide sur beaucoup de choses au quotidien, mais est-ce qu'on va pouvoir avoir des réponses sur les phénomènes d'OVNI ou je sais pas, à voir, mais
3: Alors, moi, je vous propose une expérience à faire immédiate.
0: Ouais.
3: On va demander à IA ce qu'elle en pense
0: Absolument.
3: de l'ufologie. D'accord?
1: Allez.
3: Allez, le temps d'aller chercher le téléphone et on se retrouve dans quelques instants. Je reviens avec mon téléphone et on va demander à ChatGPT, bien sûr, ce qu'il en pense du phénomène extraterrestre. Oui, bonjour, l'intelligence artificielle. Nous sommes actuellement en enregistrement d'une émission sur l'ufologie, l'existence extraterrestre, d'apparition d'OVNI. Alors, j'aimerais savoir qu'est-ce que tu en penses, si tu as des données précises, des nouvelles données concernant donc ce phénomène assez extraordinaire.
4: Je n'ai pas trouvé de nouvelles données précises sur l'ufologie ou les extraterrestres pour 2026. Si tu cherches des actualités, je peux continuer à surveiller ou tu peux préciser un point particulier. Mais pour l'instant, je n'ai pas d'informations fraîches ou confirmées sur ces phénomènes.
3: Mais dis-moi ce que tu en penses, toi, l'intelligence artificielle. Est-ce que, d'après toi, d'après

0: Après toutes les données que tu as, est-ce que tu peux préciser si les extraterrestres, le phénomène du moins OVNI, existe?
1: Alors, en fait, j'ai pas d'opinion personnelle, mais je peux te dire que scientifiquement, jusqu'à présent, il n'y a pas de preuves concrètes et universellement acceptées de
0: Et
1: l'existence des
0: qu'est-ce que tu
1: extraterrestres.
0: dis? Oh
1: Je vous
0: non.
1: l'avais dit, hein.
0: Ah oui, bien
1: Voilà.
0: sûr, c'est
1: Donc,
0: une évidence.
1: autour
0: Oui,
1: de
0: oui.
1: moi,
0: Attends.
1: nos invités qui débattent ne sont pas
0: Rigole,
1: tout à fait
0: rigole.
1: d'accord.
0: Attends, attends.
1: Alors, Mike.
0: Le dossier UAP phénomène, on parle des ovnis,
1: Oui.
0: traverse actuellement une phase de transparence gouvernementale totalement inédite, marquée par des vagues successives de déclassification massive aux États-Unis.
1: Exactement. C'est un point très intéressant. Il y a eu ces dernières années, notamment aux États-Unis, une libération progressive de documents, avec des rapports du Pentagone, des enquêtes du Congrès, qui font que le sujet est beaucoup plus ouvert qu'avant. Donc ça relance clairement le débat sur la transparence et sur ce qu'on peut réellement tirer comme conclusion de ces observations.
0: Alors, mon ami Mike qui est à mes côtés.
2: Pour la première fois, les autorités publient de manière brute et régulière des centaines de documents vidéo et enregistrements audio, parfois confidentiels via la plateforme officielle de ce qui a été nommé le département de la guerre, le War.gov UFO.
1: Oui, c'est ça. Et c'est vraiment un tournant. Ces documents, qui avant restaient souvent classés ou anonymisés, sont désormais accessibles au public. Donc il y a un vrai effort de transparence qui pourrait à terme aider à démêler les faits des interprétations. Ça donne en tout cas beaucoup de matière pour les chercheurs et pour notre débat.
0: En tout cas, merci beaucoup, intelligence
2: On
0: artificielle.
2: ronronne.
0: Et on te donne rendez-vous peut-être,
2: Oui,
0: pour d'autres
2: on...
0: sujets. Merci.
2: Ils s'en foutent, quoi. Enfin, l'appareil s'en
1: Avec
2: fout.
1: grand
2: Mais
1: plaisir.
2: c'est dingue, ça répond n'importe quoi. Hein.
0: Et bien sûr.
1: Tu vois, d'une intelligence à une autre, ça varie. Donc,
2: C'est dingue, hein.
1: c'est ouais.
0: Ouais, oui, c'est dingue. Mais bon, c'est un petit clin d'œil. Il
2: Oui,
0: fallait
2: c'est.
0: quand même, puisque l'intelligence artificielle fait partie de notre quotidien, de lui demander sa position. Voilà. Et c'est très bien ce que tu as fait, Mike, là. Comme tu dis justement, d'une intelligence
2: Non,
0: à l'autre, c'est
2: je
0: différent.
2: pense qu'il faut poser les questions de façon différente, tu vois.
0: C'est-à-dire.
2: Ben, c'est-à-dire qu'il faut, même moi j'ai mis UAP par exemple, ça veut dire c'est le terme
0: Ah, c'est
2: UFO,
0: le nouveau terme.
1: oui,
0: Oui.
2: c'est
0: On ne dit plus OVNI
2: c'est
0: maintenant.
2: trop galvaudé si tu veux, parce qu'à force de se foutre la gueule des gens qui. Ils ont changé le terme, c'est passé à UFO ou
0: Oui.
2: UAP, tu vois, et
1: Les
2: ça
1: pans.
2: réagit.
1: Phénomène aérien identifié.
2: Ça réagit à différents trucs, n'est-ce pas?
0: Mais peut-être que ça va apporter quelque chose de plus aussi, l'intelligence artificielle,
2: Ben
0: dans
2: oui,
0: l'avenir.
2: ben
0: De toute manière, au niveau des données,
1: non,
0: à égard au niveau
1: mais non, parce
0: médecine
1: que
0: chirurgicale.
1: j'oublie que tout ça c'est piloté, quoi, et
0: Oui.
1: qu'elle te dira ce qu'il faut dire, ce qu'on a
0: Ah,
1: envie
0: toi,
1: que
0: tu
1: tu saches.
0: reviens, voilà, sur ta position, que nous sommes pilotés,
1: Non,
0: que
1: non,
0: tout est
1: je te
0: piloté.
1: parle de l'intelligence artificielle
0: Oui.
1: qui pilotait. Ça n'a rien à voir
2: Mais
1: avec ce
2: c'est
1: que
2: un
1: j'ai dit tout à
2: best-of,
1: l'heure.
2: quoi, ça.
0: Voilà, il a dit le mot juste, best-of.
2: C'est un best-of,
0: L'intelligence
2: ça.
0: artificielle, c'est le groupement
1: Oui, mais
0: de
1: ça, c'est.
0: toutes les
1: Tu
0: données.
1: interroges une IA qui te dira grand public.
2: Oui, mais tu peux
1: Bon,
2: affiner, ouais.
1: ce n'est pas les IA.
0: Après, tu peux affiner.
1: C'est pas les IA
2: Médicaux,
0: oui,
2: voilà.
0: mais bien
1: des
0: sûr.
1: laboratoires américains qui sont beaucoup plus poussés et sans aucune intervention de restriction.
0: Ouais.
1: Là, toutes les IA que tu interroges sont restreintes.
2: Oui,
0: Non,
2: je suis
0: mais on peut
2: d'accord.
0: l'entendre. On peut l'entendre. Mais alors, les réseaux sociaux, justement, ont-ils aidé à la recherche sur les ovnis ou alors au contraire, peut-être, à créer plus de confusion?
2: Il y a une grande confusion parce qu'évidemment, en ce qui concerne la divulgation, les gens prennent ça pour la science-fiction. Le film de Spielberg,
0: Ah, voilà. On
2: qui
0: va
2: est
0: aborder
2: une
0: justement.
2: merveille, les gens sortent en étant persuadés. D'avoir vu un film de science-fiction, ils ne savent pas que 90% de ce qu'il y a dedans est vrai. Complètement vrai.
0: Tu nous donnes le titre du dernier film,
1: Disclosure.
0: Disclosure Day. Voilà. Alors qu'au Québec, ils ne veulent pas de titre américain, c'est le jour de la révélation.
2: Ah
0: Voilà.
2: oui.
0: Bon.
2: Ben pourquoi pas, c'est pareil.
0: Pourquoi pas?
2: Hein.
0: Bon, disons le jour de la révélation. Je préfère, moi. Alors,
2: Révélation, c'est
0: est-ce que vous avez vu
1: le
0: le film
1: film.
0: de
1: Ben, je crois qu'il
0: Spielberg?
1: sort aussi.

0: cinéma là
1: Prochainement,
0: prochainement.
1: Oui, mercredi,
0: Il est déjà
1: mercredi.
0: sorti, ouais.
2: Je joue, donc je dois y aller mardi. Moi, je peux le temps d'y aller.
1: Bon, nous aussi, on va y aller.
2: Ouais,
0: moi, j'ai vu des interprétations
2: ça
0: assez mystiques.
2: Bon,
0: ah bon? Tu l'as vu le film?
3: Non, je ne l'ai pas vu.
0: Ah.
3: Mais j'ai lu des interprétations mystiques. Enfin bon, les gens qui cherchent à savoir pourquoi il a mis un cerf.
2: Ah, oui,
3: l'extraterrestre
2: oui.
3: se présente sous la forme d'un cerf. Alors,
2: ah,
3: quelle symbolique a le cerf,
1: ouais.
3: etc.
0: Oui.
1: C'est intéressant.
2: Mais
0: oui,
2: bon.
0: Intéressant même. Ouais. On parlait de
3: c'est intéressant, c'est fatigant, je trouve, surtout. Oui. Parce que.
0: Pourquoi c'est fatigant?
3: Ces gens n'ont pas lu John Mack. Qui est un psychiatre américain qui a interrogé sous hypnose des tas de gens qui se disent contactés. S'ils avaient lu John Mack, ils sauraient que le cerf, c'est l'apparence que prend traditionnellement l'extraterrestre pour approcher un témoin et qui se révèle être un extraterrestre et qui a pris l'apparence d'un cerf et, ou d'un hibou.
0: Peut-être qu'ils prennent une apparence qu'on est possible, nous,
3: Spielberg
0: d'assimiler.
3: Spielberg est super bien renseigné et ce n'est pas de la symbolique qu'il utilise, c'est de la réalité. C'est-à-dire que s'il met un cerf, c'est parce qu'il sait qu'il y a eu des gens qui ont été en forêt et qui ont vu un cerf avec des grands yeux qui s'est révélé être un extraterrestre derrière. Voilà.
2: Il y a des histoires comme ça. Ouais.
1: Après, il y a plusieurs films. Hein, au niveau cinéma, on a quand même plusieurs films où les gens pensent que c'est de la science-fiction. Et il y a quand même il y a des réalités.
0: Hein. Justement, on parlait en antenne là, du film que tu me parlais sur les personnes qui ont été enlevées par un vaisseau spatial dans le dernier film. Tu m'en parlais tout
2: à
0: l'heure.
2: Ah, c'est le Spielberg d'avant, c'est
0: le
2: Rencontre
0: Spielberg.
2: Du troisième type.
0: Voilà, exactement.
2: Rencontre du troisième type. À la toute fin, il y a un détachement de militaires terriens qui partent dans le vaisseau avec les IT. C'est ce qu'on appelle la mission Serpo.
0: Voilà, Serpo. Que personne n'en parle.
2: Pas beaucoup.
0: Pas beaucoup.
3: Et Truffaut joue le rôle de valet dans le film.
2: Exactement.
3: Hein.
2: Voilà. Et quand Spielberg a présenté le film Rencontre du troisième type à Donald Reagan, qui s'intéressait beaucoup, qui était très branché sur ces sujets, à la fin, on voit donc l'attachement qui part dans l'OVNI, tout ça. Et ils se sont fait un clin d'œil en disant il n'y a pas beaucoup de personnes qui ont compris que tout c'était une histoire vraie.
3: Oui, il est très très bien.
2: Il y en a qui sont revenus.
3: Très très bien.
0: Absolument.
2: Il y en a qui sont revenus de Serpo. Et il y a tout le journal de bord, moi je l'ai lu, c'est hallucinant.
0: Oui, mais c'est incroyable.
3: Donc on est loin de ce que le grand public connaît, ou c'est.
2: Pour te dire le niveau de Spielberg.
0: Ouais.
1: Je me permets, puisqu'on est dans la culture cinéma, si vous ne l'avez pas vu, je vous invite à aller voir un film qui est La Zone 51. Et ça retrace un petit peu ce que vous disiez, c'est que le contrôle des extraterrestres sur l'humain, et aussi, c'est trois ou quatre jeunes, je crois, qui vont sur la Zone 51, mais de manière un peu frauduleuse. Et là, il se passe ce qui se passe, c'est qu'ils se rendent compte qu'on ne nous dit pas tout, et que la Zone 51... cache beaucoup de choses.
3: La zone 51, c'est essentiellement de la récupération, c'est-à-dire ce qu'ils appellent la retro-engineering, c'est-à-dire de la récupération de pièces OVNI et savoir quel profit on peut en tirer, en fait. Hein. Donc,
2: ils en ont tiré beaucoup. De
1: voilà, oui, je pense. Ouais.
0: On va arriver presque au terme.
2: Déjà, non.
0: Hélas,
2: de
0: cette émission. Alors, les questions, vous avez répondu à la plupart des questions. On peut en voir d'autres également. Hein. Bien sûr, est-ce que certains ovnis pourraient être des technologies militaires secrètes?
2: Oui, absolument.
0: Aujourd'hui,
2: oui. Absolument. Il y a beaucoup d'ovnis qui sont faits par l'OVNI.
0: Alors, pourquoi parle-t-on maintenant d'UAP au lieu d'ovni? Pourquoi on a changé le terme?
2: Parce que le OVNI, c'était galvaudé un peu. C'était comme soucoupe volante.
3: Objet
2: plus
3: volant.
2: Plus personne ne parle de soucoupe volante. C'est d'un ridicule, d'un ringard.
3: Et puis, ils ne sont pas que volants.
2: Oui, ils ne sont pas que volants.
0: Et existe-t-il des cas d'OVNI totalement inexpliqués à ce jour? Je pensais...
1: Non, mais il n'y a que ça.
0: Il n'y a que ça. À part certains, peut-être, et encore. Voilà. Alors, si les extraterrestres existent vraiment, pourquoi ne se montrent-ils pas vraiment?
2: Ça doit venir, c'est en train de... Ça arrive, là.
3: C'est progressif.
1: Ouais.
3: Il faut habituer nos pauvres manteaux d'arriérés à une autre réalité.

0: Et c'est très, très, très long. Ils ont le temps pour eux, hein. Ils ont le temps pour eux, ça fait des siècles que ça dure.
1: Oui,
0: Et voilà, donc ils prennent le temps qu'il faut. Ils pilotent un certain nombre d'individus, comme je l'ai dit, pour que ça se fasse. Des gens comme Bourret, des gens comme Vallée. Voilà, parce que ces gens-là contribuent à répandre dans le grand public l'idée que depuis des millénaires, des extraterrestres sont là, nous ont
2: Alors,
0: façonnés.
2: tu parles des anciennes civilisations.
0: Oui.
2: Dans les plaines de Nazca, par exemple, l'île de Pâques
0: Non, il
2: également.
0: faut pas tout mélanger, Georges.
2: Si on fait un lien avec l'extraterrestre,
0: Ouais, mais bon.
2: peut-être que les statues, c'était pour vénérer
0: Peut-être,
2: ah,
0: mais
2: des gens venus de l'espace. Donc il y a quand même un
0: ouais.
2: lien à ça.
3: Et les fameux cercles aussi, qui apparaissent dans différents coins du monde, les circles, ouais.
0: Ça, c'est
2: un autre
0: ça,
2: militaire.
1: Il y a un truc qui est formidable, c'est les Dogons. C'est une tribu.
0: On en a parlé avec Axel dans la dernière émission.
1: D'Afrique, là, les Dogons, qui ont des représentations sur leurs murs de Sirius, qui est une étoile, et des représentations de la Terre par rapport à,
0: oui.
1: à cette étoile Sirius.
0: Ouais. On en a parlé.
1: Attends, c'est.
3: Ouais. Mais. Vous parlez de l'Afrique, Mike. C'est intéressant parce que dans le désert, par exemple, d'Algérie, ils se sont rendus compte
0: Tassili.
3: Qu'il y a le Tassili, exactement, oui. le Hogar, Tassili,
1: oui,
3: tout
1: oui.
3: ça. Ils se sont rendus compte qu'il y avait une cité, en fait,
1: oui.
3: qui, pour certains, était habitée par certains êtres et en Turquie. Il y a quand même un mystère autour du désert
2: aussi. Les pyramides.
3: Bien
2: les grands
3: sûr.
2: Architectes, il y aurait énormément de choses à dire, n'est-ce pas, cher ami?
1: Mon Dieu.
2: Voilà.
3: C'est un autre sujet, mais.
2: Oui, mais qui est lié quand même.
0: On ronronne.
2: Oui, mais sur un plan spirituel, en parlant de la Bible, les chariots de feu, par exemple.
0: Ça prouve bien qu'ils étaient là depuis des millénaires, quoi, c'est tout.
1: Ça fait partie
0: Et les Romains avec leurs boucliers volants, quoi.
1: Ça fait partie de la divulgation actuelle, ils parlent beaucoup de ça, ils disent lisez le livre d'Enoch, les Américains,
2: ouais.
1: les Républicains. Apollina Luna, il faut lire le livre d'Enoch, la roue de feu, la roue dans la roue.
0: Oui, mais on change pas des ancrages civilisationnels d'un coup.
2: Oui, hein, mais
0: on va pas réformer des religions, on va pas réformer des organismes qui ont des millénaires de vie.
2: Mais on peut trouver des explications.
0: Donc ça se fait progressivement.
2: On peut trouver des explications.
0: Voilà.
1: Puisqu'ils habituent les gens, les religieux, habituent les gens à cette idée, cette présence.
0: Après, comment... Par exemple, est-ce que tu es capable de communiquer avec une fourmilière? Oui, tu sais ce qu'elle fait, tu sais qu'il trimballe des œufs, qu'il y a une reine, etc. Mais communiquer réellement avec des fourmis? Non.
2: Le monde des fourmis.
0: Comment est-ce que tu fais? C'est un peu la même chose entre les extraterrestres et nous. Comment est-ce qu'ils peuvent communiquer avec de pauvres petites fourmis que nous sommes, quoi, finalement? Ça prend du temps.
1: Il y a de la communication animale maintenant. Quand
0: même. Oui.
1: Ouais. Oui.
2: Grâce en fait, quand c'était passionnant.
1: Les cachalots, les orques, enfin, ces grands
0: C'est-à-dire l'accélération de notre science, notamment par l'IA, va nous obliger à la confrontation.
1: Oui.
0: C'est-à-dire qu'on avancera très rapidement grâce à eux. Parce que c'est de la rétro-ingénierie.
1: C'est intéressant.
0: On avance très rapidement et cette rapidité de l'avance de notre technologie va nous obliger à la confrontation avec ces entités-là.
2: Ah oui, non, mais c'est un champ d'exploration extraordinaire.
1: Je me suis trouvé devant un dauphin une
2: Comme
1: fois.
2: Tu dis, on est trop petit, là.
1: Oui, pardon. Je me suis senti scanné. J'étais devant un dauphin.
2: Oui.
1: Je faisais des photos, là, d'un truc sur la Côte d'Azur. Un parc, et puis un dauphin qui est venu comme ça, qui est assez comme ça.
3: Incroyable.
1: Et ben je me suis senti scanné. Puis il s'est barré, il a vu que
0: Mais il t'a reconnu, hein,
2: il s'est dit, c'est le rocker des années 60.
1: Voilà, signer une photo.
3: Non, mais il faut se dire une chose, c'est que s'il existe des organismes comme le GEPAN, c'est qu'il se passe bien des choses.
2: Bien
3: Pourquoi
2: sûr.
3: Nous, à Toulouse, il existe le GEPAN? S'il ne se passait rien, ça n'existerait pas. Donc c'est bien qu'il y a des phénomènes non expliqués. Bon, on fait des recherches, etc. On essaye toujours de rester cartésien, mais à quel prix?
1: Ouais, non.
2: C'est difficile.
1: Leur métier, c'est d'expliquer qu'il n'y en a pas, justement.
3: Ou qu'ils ne traitent pas.

0: Nous arrivons au
1: Ne dis pas
0: terme.
1: ça, ouais. On va se faire
0: Non,
1: taper
0: mais
1: sur
0: non,
1: les
0: mais
1: doigts.
0: non.
2: Non, mais je les connais, bah, j'ai
1: Moi
2: affaire à
1: aussi,
2: eux.
1: moi aussi.
0: Au terme de cette
2: Velasco était
0: émission,
2: bien connu. Velasco.
0: mon cher Mike,
2: Oui.
0: on passerait des heures. Il
1: Mais
0: faudrait
1: ah
0: des
1: oui.
0: heures et des heures d'émission. C'était passionnant, enrichissant. Un mot
2: Ça
0: de
2: part un peu dans
0: conclusion.
2: tous les sens,
0: Oui, mais
2: là.
0: on est obligé de partir dans tous les sens pour un sujet aussi vaste.
2: La conclusion, nous vivons des temps bibliques. Il faut écouter ce que raconte le
0: La voix
2: gouvernement,
0: du sage.
1: Ah.
2: Un petit bout de l'iceberg. Mais c'est.
0: Bon, on espère avoir eu la révélation.
2: Voilà, il ne faut pas s'affoler, il faut y croire. La plupart de ces entités sont bienveillantes. Pas tous, la plupart.
1: La plupart.
0: Bon, belle parole du sage. De toute façon, on a chacun notre vérité. Ta vérité, mon cher ami,
1: Ben, je l'ai
0: conclusion.
1: exposé. C'est-à-dire qu'il faut maintenant aller un peu plus loin que la simple observation, un peu plus loin que dire ils existent, ils n'existent pas, ça fait 80 ans qu'on sait
2: Non.
1: qu'ils existent. Il faut réfléchir à ce phénomène, savoir qu'est-ce qu'il veut nous dire, comment il intervient sur nous, et il n'intervient pas sur nous que visuellement, il intervient sur nous psychiquement,
2: Oui.
1: et vers où il veut nous
0: Ouais.
1: mener. Et malheureusement, on manque cruellement de réflexion par rapport à ce phénomène. Bon, voilà, je...
0: Bon, ça évolue. Conclusion, ça évolue, Bébel.
3: Moi, très simplement, je terminerai sur le fait qu'il faut attendre la déclassification des documents que Trump doit mettre en ligne au grand jour. Et puis,
2: Ah, ils y sont.
3: ils y sont. Bon, ben,
0: Certains documents.
3: Oui, certains,
2: pas
3: pas
2: tous,
3: tous.
2: bien
0: Tous n'ont
2: sûr.
0: pas été
2: Mais enfin,
0: dévoilés.
2: c'est copieux quand même. Hein.
3: Oui. Je
2: Ouais.
3: pense qu'il y a
2: Il
3: pas
2: y a
3: mal
2: du
3: de
2: copieux.
3: pages à.
2: Par exemple, la Lune.
3: Eh oui.
2: La fidavite de Gordon Cooper qui a dit on a vu des engins sur la Lune. Tout le monde riait dans le studio quand il a
1: Et bien
2: parlé de
1: sûr,
2: ça.
1: bien sûr.
2: Et là, maintenant, on le sait, puisque il y a les images.
3: De toute façon, moi, pour finir là-dessus, je pense qu'on va découvrir encore plus de choses
2: Ah
3: et
2: oui.
3: que ça va être, comme disaient Mike et Christian, ça va être à un moment donné, tout va être mis au grand jour. Et
0: Voilà.
3: je pense
2: Ah
3: qu'Internet
2: oui.
3: va favoriser ça sur le fait ben, que les gens soient mieux informés et
0: Mais
3: peut-être.
0: attention, quelle information! Attention aux fake
3: Il y
0: news!
3: en a à prendre et à laisser.
0: Attention au
3: Oui, attention.
0: complotisme également! Il y a tellement de fausses rumeurs, de
2: Oui.
0: fausses photos,
3: Ne pas
0: hein.
3: tomber
0: On
3: dans
0: peut
3: les extrêmes
0: trafiquer.
3: aussi, parce que
0: Voilà.
3: c'est.
0: C'est délicat.
2: Oui.
0: Délicat. Il faut être prudent également.
3: C'est
0: Voilà.
3: ça.
0: Et je tiens à remercier également la présence. Ils ont été très sages. Ils
2: L'assistance
0: nous
2: du
0: ont
2: public.
0: écoutés.
2: L'assistance
0: Merci Amina.
2: public,
0: Merci Riyad. Merci Diane. Et ben, je vous remercie énormément.
3: Merci à toi.
0: Mais attendez, c'est pas terminé, parce que tout termine par une chanson, quand
1: Ah
0: même.
1: oui,
0: Eh ben oui, il fallait pas l'oublier, mon cher Mike, parce que tu as écrit et composé une chanson sur les
2: Oui,
0: extraterrestres,
2: j'ai entendu.
0: dont le titre est
2: Alien.
0: Alien, tout simplement. On l'écoute et on se retrouve de suite après. D'accord?
2: Absolument, bien sûr.
0: On écoute.

0: On vient d'écouter cette superbe chanson. Oh, ben ça me fait plaisir. Alors, quelques mots sur cette chanson.
1: Ben, je me suis jeté à l'eau. J'ai mis ma théorie à moi.
0: Oui.
1: Et puis j'ai fait cette chanson. J'espère que. Peu de gens ont compris ce que je voulais dire, mais je pense qu'elle va exister, cette chanson, et que je n'ai pas dit que des sottises là-dedans.
0: Et puis, on espère un jour une rencontre avec un extraterrestre.
1: Le plus tôt sera le mieux.
0: Alors, le phénomène OVNI reste aujourd'hui à la frontière entre science, croyance, secret militaire et questions philosophiques. Une chose est sûre, le mystère continue d'alimenter notre imagination. En tout cas, messieurs, merci beaucoup
1: merci
0: de votre
1: à toi,
0: participation. Merci à mon co-présentateur, Christian Jacquatard, d'avoir animé pleinement cette émission. Difficile, sujet difficile,
2: sujet
0: je
2: difficile,
0: le conçois.
2: Ouais.
0: Merci de ton éclairage de nous avoir enrichi, Mike, bien sûr.
3: Et
0: Bébel.
3: Avec plaisir.
0: Voilà, tes réponses étaient pertinentes également.
3: Merci
0: à vous, chers internautes et auditeurs. Restez fidèles.
2: À la prochaine.
0: Et on se dit à très rapidement pour une autre émission sur les sentiers de l'étrange. Et peut-être sur le spiritisme. Chut, oui. C'est une autre émission. Portez-vous bien, prenez soin de vous. Bye bye. Merci.
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1: Il est 2h.
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3: Bonsoir, la députée écologiste Delphine Batteau a effectué un signalement à la DGCCRF, l'autorité de régulation des pratiques commerciales, au sujet de la campagne de promotion et de communication des climatiseurs Lidl. L'élu des Deux-Sèvres qualifie l'enseigne de grande distribution de charognière de la canicule et dénonce une énorme arnaque. Selon elle, le même produit était en vente en juin 30 euros moins cher, alors que le supermarché a présenté cette opération comme une solde. De son côté, Lidl nie toute opération opportuniste via sa porte-parole qui assure que cette vente de climatiseurs et de ventilateurs était prévue depuis un an. 3 des 5 hommes soupçonnés d'avoir participé à l'assassinat de Chloé Aldrovandi, étudiante de 18 ans, tuée par erreur en février 2025 à Pontelletier en Haute-Corse, ont été déférés à Marseille. Aujourd'hui, ils ont été présentés à un magistrat instructeur de la juridiction interrégionale spécialisée de Marseille et mis en examen. Le domicile en Allemagne de la suspecte de l'attaque contre un homme d'affaires d'origine ukrainienne à Monaco a été perquisitionné, mais l'intéressé n'a pas été retrouvé. Des éléments de preuve ont pu être saisis et seront remis aux autorités monégasques, précise le parquet de Francfort dans un communiqué. Une militante du collectif d'extrême droite Nemesis a été condamnée à une peine de 2000 euros d'amende avec sursis et 500 euros de préjudice moral pour diffamation envers l'ancienne maire écologiste de Besançon, Anne Vigneault. Le tribunal correctionnel de Besançon l'a reconnue coupable en effet d'avoir distribué des tracts en janvier 2025 relayés sur les réseaux sociaux qui présentaient une photo de l'élu avec l'inscription « Soutien aux violeurs étrangers ». C'est la fin de ce flash, une bonne fin de journée à notre écoute.
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3: Bonjour, football Coupe du Monde à Los Angeles. Hier, l'Espagne s'est qualifiée pour les huitièmes de finale après un match très convaincant face à l'Autriche, score final 3-0. Invaincu, la Roja n'a toujours pas encaissé le moindre but dans la compétition et affrontera le Portugal ou la Croatie lundi à Dallas pour une place en quart de finale. Cyclisme dans un cadre monumental au pied de la Sagrada Familia. Barcelone a accueilli hier les coureurs du Tour de France avant le grand départ samedi. La capitale catalane va respirer Tour de France tout le week-end avec une première étape 100% dans ses rues en forme de contre-la-montre par équipe. Demain, du bord de mer à la colline de Montjuïc, la deuxième étape dimanche verra aussi son arrivée au pied du stade olympique après 168,5 km de parcours le long de la côte méditerranéenne depuis Tarragone. Tennis Wimbledon, c'est fini pour Arthur Fils. L'italien Matteo Berrettini a battu le français en 4-7, 6-4, 7-5, 3-6, 6-3 et s'est qualifié hier pour le troisième tour. Un triste bilan en tout cas pour le tennis tricolore puisque le sixième et dernier français en lice dans le bas du tableau, Kyrian Jack, qui a lui aussi été éliminé. Il a été sorti par Alexander Bublik en 3-7. Dernière soirée au championnat de France de natation de Saint-Étienne hier et 3 billets supplémentaires ont été délivrés pour les championnats d'Europe de Saint-Denis le mois prochain. Hendoy, Brouard, Tomac et Bèze sont concernés. MotoGP, l'équipe satellite de Ducati Gresini a dévoilé sa compo pour la saison 2027.